Vous écoutez les ondes structurelles, votre rendez-vous Synthwave. Je suis DJ Ephrem Cyr et vous écoutez les géants acadiens, ces médias en diffusion à Halifax, Miramichi, Fredericton et bien sûr ici chez nous, la ville portuaire. Chers écouteurs, on a débuté l'émission avec Peaceful Morning de Wave Shaper, suivi par Black Room, une collaboration de Gridlaster et Jonatron. Je vous rappelle que Gridlaster est un artiste synthwave ici de chez nous, de la province de Nouveau-Brunswick en fait. Cet album sur lequel la pièce Black Room se trouve est récemment paru. On a continué avec Some Magic, une collaboration encore de BMX Escape et Midsummer X. Suivi par Starboard de I-9 et finalement Net Knowledge de Myron. Je vous invite maintenant, chers écouteurs, de me joindre dans une méditation sur les mots du Saint Isaac le Syrien, issu de son 23e discours sur la vie ascétique. Si tu veux t'adonner à la prière, laquelle purifie l'intellect, éveiller toute la nuit pour obtenir un intellect illuminé, éloigne-toi de la vie du monde, renonce aux conversations. Ne reçois pas habituellement d'amis dans ta cellule, même sous prétexte de charité. Mais n'accueille que ceux qui vivent et pensent comme toi, et ont été initiés comme toi à la vie monastique, et crains le bavardage intérieur, qui naît d'ordinaire malgré tout. Enfin, quand tu auras rompu, abandonné et totalement cessé tout rapport avec l'extérieur, joins la miséricorde à ta prière, et ton âme verra la lumière de la vérité. Car autant le cœur obtient la sérénité grâce à son éloignement des choses extérieures, autant l'intellect devient capable de recevoir la connaissance et l'émerveillement grâce à la compréhension des pensées et des réalités divines qu'il tire de la lecture de la Sainte Écriture. En effet, notre âme, d'ordinaire, passe rapidement des relations purement humaines aux relations avec Dieu. Si nous luttons pour nous y appliquer,

monde et ton intellect parviendra à la pureté. C'est ce que quelqu'un a écrit. L'âme est aidée par la lecture quand elle se met à prier, et elle est illuminée par la prière quand elle lit. Ainsi, à la place du trouble du monde extérieur, l'écriture fournit la matière de diverses formes de prière, de telle sorte que l'âme est toujours davantage illuminée par la lecture, qui l'amène à prier continuellement, sans trêve et sans trouble.

Vous écoutez les ondes structurales, votre rendez-vous Synthwave. Je suis DJ Ephrem Sir. Vous écoutez le géant acadien, c'est Média. Et on vient d'entendre Absolution de Sang, précédé par Crushed de Occam's Laser. Avant ça, Megacorp de Dark Smoke Signal. Et débutons le dernier bloc musical, Dark Synth, Doomsday Engine de Deadlife. Je vous invite maintenant, chers écouteurs, de retourner avec moi dans le passé avec un extrait du journal L'Évangeline datant au jeudi 10 décembre 1981. Je vous rappelle qu'à cette époque, L'Évangeline coûtait 35 centimes et était le seul quotidien français des maritimes. Morgan, niaiserie et absurdité de Halifax. Le ministre des pêches de Terre-Neuve, Jim Morgan, assure que les commentaires à son sujet lundi par son homologue de la Nouvelle-Écosse, Edmund Morris, sont des niaiseries et des absurdités. Monsieur Morris avait laissé entendre, à la suite d'une réunion des ministres de pêche fédérale et provinciaux à Ottawa, que Monsieur Morgan n'avait été à Ottawa que pour convaincre le ministre fédéral des pêches, Roméo Leblanc, de renflouer l'industrie à Terre-Neuve en lui donnant $1 milliard. Donner l'impression que je suis allé à Ottawa pour cela, c'est insensé, conclut M. Morgan.

suis DJ Ephrem Sir. Vous écoutez les ondes structurales, votre rendez-vous Synthwave. Et je vous prie, chers écouteurs, de ne jamais oublier les anges, ces vastes intelligences cosmiques. On a débuté le set musical Chillwave avec Magnetosphere de Caspro. Après ça, Irrelevant de Cassetter en collaboration avec Cyberwalker et Lebedev Sax. Suivi par Splash, Chandor Gavin en collaboration avec Chief. Et finalement, Pastel Pleasures, une triple collaboration de Gamma Flow, Sleepless Nights et Lisa Marie Perkins. Avant de vous laisser, chers écouteurs, avec Crystal Protocol de Wave Shaper, j'aimerais vous lire quelques vers. Le jeune homme révérait le temple où tu habitas, dans la crainte et dans l'amour, pour nous enseigner ceci. Aujourd'hui encore, ce fils de roi habite dans les vierges pures, un homme intelligent qui sait quel est ton temple, se refuse à déshonorer ta fiancée. Malheur à celui qui aurait l'audace de déshonorer le roi dans son sanctuaire. Loué soit celui qui trouve tous les hommes. Joseph ainsi que Jean révérait le sein de ta mère, comme en raison d'un symbole. C'était le symbole accompli de l'attente temporelle où Emmanuel habitait. Tous deux s'efforcent de nous réprimander. Nous ne devrions pas tenir Dieu pour petit dans ces temples. Une controverse, que c'est effrayant. Cette hauteur incommensurable, nous voudrions la mesurer par nos recherches. Loué soit celui qui trouve tous les hommes. Profondeur que les scrutateurs n'ont pu sonder, hauteur trop haute pour les mortels, longueur qui ne se mesure pas en une, largeur qui ne se calcule pas en un pan. Combien même tu aurais les ailes des séraphins, tu ne saurais en aucune façon mesurer l'enfant dans la crèche. Méprisable en sa nature visible, mais combien puissant en son être invisible. Loué soit celui qui trouve tous les hommes. »

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6: Bonjour, ici Jannick Doiron. Voici nos informations. Les responsables d'un projet de terminal maritime envisagé de longue date à Sydney, en Nouvelle-Écosse, affirment être en bonne voie pour obtenir jusqu'à 300 millions de dollars d'investissement. Le projet Novaporté est à l'étude depuis près de 13 ans. Il était initialement conçu comme un nouveau terminal à conteneurs dans le port de Sydney. Les promoteurs envisagent désormais d'intégrer au projet Novaporté un port dédié à la fabrication d'équipements pour l'éolien en mer, alors que la Nouvelle-Écosse mène un ambitieux projet d'éolien offshore évalué à 60 milliards de dollars. Dans un communiqué publié aujourd'hui, Novaporté a annoncé qu'une société d'investissement basée à Toronto avait fait part de son intention de soutenir le projet à hauteur de 300 millions de dollars. Cette nouvelle survient après la participation de Novaporté au Sommet sur l'investissement au Canada, organisé la semaine dernière à Toronto par Mark Carney. La police de Halifax inculpe une femme pour le meurtre survenu en 2024 d'un homme dont le corps a été découvert dans un campement de sans-abri. La police a arrêté une femme de 22 ans ce matin et l'a inculpée d'homicide involontaire en lien avec le décès de l'homme âgé de 56 ans. Le 22 décembre 2024, des agents étaient intervenus après le signalement d'une agression commise par une femme à l'encontre de cet homme. Toutefois, celui-ci avait refusé tout soin médical ainsi que la poursuite de l'enquête policière. L'homme a été retrouvé mort dans une tente à Dartmouth 4 jours plus tard et en juin 2025, le médecin légiste de la Nouvelle-Écosse a conclu qu'il s'agissait d'un homicide. La construction de la prochaine étape d'un projet visant à créer un refuge côtier pour des baleines en captivité dans l'est de la Nouvelle-Écosse est en cours. Des ouvriers construisent un quai, une rampe de mise à l'eau et une cale de halage dans le cadre du Whale Sanctuary Project dans la baie de Port Hillford. Cette phase des travaux bénéficie d'un financement de 1,4 million de dollars. Les travaux d'installation de l'infrastructure sous-marine du sanctuaire, notamment les filets et l'enclos délimités dans la baie, n'ont pas encore commencé. La GRC de Halifax a inculpé un homme de 21 ans pour avoir proféré des menaces à caractère raciste à l'encontre d'un jeune. La police indique être intervenue après le signalement d'un incident survenu dans la soirée du 16 septembre à Middlesexville, au cours duquel un homme a menacé et suivi une personne de moins de 18 ans. Selon la GRC, l'homme a tenté de faire sortir le jeune d'une voiture, puis l'a suivi à bord de son propre véhicule en conduisant de manière dangereuse. Tout en conduisant, l'homme a continué de proférer des menaces envers le jeune lors d'un appel téléphonique. Les policiers ont déterminé que les agissements de l'homme étaient motivés par la haine. Une femme de 75 ans, originaire de Burin à Terre-Neuve, est décédée à la suite d'un accident de voiture survenu au sud de Terenceville. La GRC indique que l'accident impliquant un seul véhicule s'est produit dimanche peu avant midi sur la route 210. Le décès de la femme a été constaté sur place. Une deuxième personne se trouvant à bord du véhicule a été transportée à l'hôpital pour des blessures. La GRC du district de Queens à l'Île-du-Prince-Édouard mène l'enquête sur un incendie suspect qui s'est déclaré dimanche soir à l'école primaire Westwood de Cornwall, causant d'importants dégâts à une nouvelle salle de classe mobile. Le commissaire provincial aux incendies s'est rendu sur les lieux et a conclu qu'un incendie présentait un caractère suspect. Il n'y a eu aucun blessé et le feu a été circonscrit à la salle de classe mobile. Au sport, au soccer, l'entraîneuse-chef Casey Stoney a dévoilé la formation canadienne de soccer féminin qui affrontera le Danemark lors de 2 matchs amicaux le mois prochain. La liste des 24 joueuses comprend certaines des figures les plus connues du pays, notamment l'attaquante d'Arsenal, Olivia Smith, la défenseure chevronnée de Chelsea, Khadisha Buchanan, et la milieu de terrain des Thorns de Portland, Jessie Fleming. Au tennis, le Canada affrontera la Tchéquie en quart de finale de la Coupe Davis. Le Canada, vainqueur du tournoi en 2022, fait son retour en quart de finale après avoir manqué la dernière phase de la Coupe Davis en 2025. Et au hockey, Cole Caulfield a touché la cible en prolongation et le Canadien de Montréal a vaincu les Sénateurs d'Ottawa 3-2 hier dans le cadre du match du concours Craft Hockeyville à Trois-Rivières.
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0: Bon, ben là, moi, j'ai fait mon possible, hein. Lundi, je vous ai dit que c'était l'été. Hier, j'ai étiré. Et c'était encore l'été hier matin. Mais là, j'y peux rien. Aujourd'hui, c'est notre premier matin d'automne. Faudra s'y faire. Et pour s'y faire, ben, on lance l'émission. D'abord, bonjour tout le monde. Voici les Cowboys fringants de L'Amérique pleure, la chanson...

0: Météo pour le Grand Havre, une belle journée s'annonce, généralement ensoleillée, un peu de brouillard ce matin, maximum à 16 degrés. C'est dégagé la nuit prochaine avec un peu de brouillard et le mercure devrait être à 4 degrés, ce qui entraîne un risque de gel au sol. Pour demain jeudi, ensoleillé, maximum 18. Vendredi, des averses avec un maximum à 15 degrés.
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0: Savez-vous quoi? Je regarde ça ce matin, là, et c'est exactement le phénomène du début de l'automne et de la fin de l'été. Quand on s'en va travailler le matin ou qu'on habille des enfants, c'est pas chaud. On a des nuits là autour de 4 degrés, 5 degrés. Il y a même un avertissement de gel au sol pour Miramichi la nuit prochaine avec 1 degré, puis Fredericton à 3 degrés avec le gel au sol probable. Saint-Jean, c'est 4. C'est à peine plus chaud au Grand-Havre, 5. Alors, les nuits sont froides, mais les journées sont confortables. On se promène entre du 16 et du 19 degrés. Donc, tu surhabilles les enfants, en fait, pour l'école. C'est que tu les habilles le matin parce qu'il fait froid, mais lorsqu'ils sortent quelque part sur l'heure du dîner ou en fin de journée, ben là, il fait trop chaud. Les enfants se déboutonnent parce qu'il fait chaud. C'est pareil quand vous allez travailler à pied. La même chose, hein? Vous vous habillez le matin conséquemment au mercure, au temps frais, température fraîche, mais en revenant en fin de journée, c'est confortable parce que si on a eu du, je sais pas moi, du 18-19 degrés, ben au pire, il fait 16-17 en fin de journée, on est beaucoup trop habillé. Alors, on sait pas comment s'habiller à ce temps-ci de l'année. Je trouve ça drôle parce que le marcheur que je suis expérimente la chose, évidemment. Je regardais ça sur les écrans radars, il n'y a pas de dépression annoncée avant 4-5 jours. Alors, on a du beau temps. Le beau temps que l'on vit présentement, on va le vivre pas mal toute la semaine. C'est vraiment agréable. Peut passer quelques nuages quelque part, mais grosso modo, ce sont de belles journées. Et c'est pas encore ce qu'on appelle l'été des Indiens, là, l'expression que nous avons au Canada, parce que il faut avoir 3 nuits de gel consécutives avant d'avoir des chaleurs pour consacrer cette période-là été des Indiens. Par contre, c'est souvent le temps de l'année où, pendant la fin de semaine, on fait le ménage un peu, on va voir dans nos trucs d'automne et éventuellement d'hiver pour acheter des trucs à l'avance. Est-ce qu'il nous manque quelque chose? Est-ce que les bottes sont à changer? Et puis là, on retrouve des vêtements qu'on avait oubliés parce qu'on les a pas portés depuis peut-être mars à avril dernier. C'est vrai, j'avais ça. Ah ben, j'ai pas besoin d'acheter ça. Alors, il y a des trucs là qu'on va faire en fin de semaine, par exemple. Jeter un œil là-dessus ou la fin de semaine suivante. Là. C'est à peu près la période de l'année où on fait ça. C'est comme aller chercher les pommes ou chercher des citrouilles. C'est dans cette période-ci de l'année, en octobre, quand on arrive octobre, là, bon, ben fin septembre, octobre, les pommes, les citrouilles à l'automne. C'est le cycle de la vie qui nous conduit à l'automne jusqu'au matin où on se lève et là, il y a du givre. Mais non, ben là, non, oui, ben c'est ça. Alors, mais pour l'instant, nuit fraîche, journée chaude, faut s'habiller en randonnion, en couche, parce qu'on peut l'enlever en fin de journée. Si on porte un manteau trop épais le matin, on va avoir de la difficulté à le supporter en fin de journée. Hey, on en a-tu, nous, des gros problèmes, hein?
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Je parlais des pommes tantôt. Ça me fait penser à mon enfance. Les pommes, pour moi, là, c'est le football. Le football américain, la fin de la saison du football canadien, c'est la période des pommes. À cette heure-ci, je vous parle de sport d'habitude et ça m'amène à réfléchir à ça. Il y a deux matchs de jouer dans la NFL pour les Chiefs de Kansas City et puis ils ont gagné leurs deux matchs. Et le dernier, ils l'ont gagné sur un body de placement en prolongation. Mais il s'est passé quoi dans ce match-là? Travis Kelce, alias Monsieur Taylor Swift, qui a établi un record de l'histoire de la Ligue nationale de football. Et c'était de voir Taylor, qui assiste à tous les matchs de son chum, de son mari, maintenant quand elle le peut. Elle était là dans la loge des Chiefs et là, elle manifestait sa joie après un superbe jeu de son chum. Alors, Travis Kelce est devenu le receveur de ballon qui a gagné le plus de verges par la course après avoir capté une passe dans l'histoire de la NFL. Alors, dans sa brillante carrière, Kelce, il est rendu un total de verges gagnées par la course suivant la réception d'une passe que personne d'autre dans l'histoire de la NFL a réussi à faire. Alors donc, il est le meneur parce qu'à chaque fois qu'il va courir après avoir reçu une passe cette saison, il va améliorer le record. Est-ce que c'est sa dernière saison ou pas? Je sais pas. Il reste un an à son contrat puis c'est cette saison-ci. Alors, là, il y a Taylor qui manifestait sa joie. La caméra était braquée sur elle et elle pointait sa bague de mariage et on l'a vu prononcer très clairement « That's my husband ». Alors, il semble qu'elle soit toujours aussi admirative et amoureuse de son homme. Ben tant mieux, parce qu'ils se sont mariés. Je pense que ça doit être réciproque. Ils se sont mariés il y a quand même très peu de temps, quelques mois. Alors, tout ça pour dire que moi, j'ai une sympathie pour Kansas City parce que j'aime bien Kelce et je suis un fan de Mahomes, le carrière. Et là, passé, ils l'ont pas eu facile, les Chiefs. Ils n'ont pas eu la saison qu'ils devaient avoir. Là, de les voir partir avec deux victoires comme ça, j'aime ça. Moi, j'aime les carrières qui se distinguent. Alors, j'ai longtemps été un fan de Tom Brady. Et puis là, ben, Brady est à la retraite. Avec le mien, c'est Mahomes. Alors, tout ça pour dire que Kelce est devenu, lui, le monarque des courses après réception de passes dans l'histoire de la NFL. Puis il faut quand même le faire, parce que cette capsule de sport a quand même eu comme point de départ des pommes, là.

Bon, bon, bon. À chaque jour, j'aborde un sujet à cette heure-ci, puis ça finit toujours un peu par une blague, même s'il y a beaucoup de vérité dans la blague. Moi, j'aime pas ça faire des blagues gratuites, des blagues qui vous amènent nulle part. Là, il faut apprendre quelque chose. Mais là, ce matin, je me sens fleur bleue. Ben oui, c'est ça. Alors, pas de blague ce matin, non. Une petite pensée philosophique. Attention, là, la vraie philosophie, basée sur l'expérience. Je vous dirais que on se rend compte avec le temps que l'alcool, ça vaut pas la peine. L'alcool, ça règle rien. L'alcool, c'est un problème. L'exercice, c'est une thérapie. Ça fait du bien. La nature, c'est une médecine. Hein? La meilleure médecine, je pense, c'est la nature. La paix n'a pas de prix. La paix, là, c'est précieux. Ça n'a pas de prix. La santé, c'est la vraie richesse. Hein? Si t'as pas la santé, t'as bien beau être riche. Si t'as un cancer incurable, bonhomme, t'as de l'argent, tu vas mourir pareil. Donc, la santé, c'est la richesse. Et le bonheur, on se le fait soi-même.

0: Bon, ce matin, il me vient une réflexion. Hier, je vous disais à cette heure-ci qu'on commençait, hier en fait, la chasse à l'orignal et qu'on en avait pour la semaine, c'est rapide, c'est 6 jours. Et puis là, il y a la première ministre du Nouveau-Brunswick, Susan Hall, qui est allée déclarer qu'il se pourrait bien, dorénavant, qu'au Nouveau-Brunswick, on interdise l'achat de permis de chasse aux Américains. Ce qui fait que là, il y a des pourvoyeurs qui ont peur de perdre des clients, puis en même temps, il y a des Américains qui, en raison de la proximité, puis en raison du fait qu'ils viennent chasser tous les ans et qui sont tombés amoureux de la région, qui ont acheté des propriétés aussi qui possèdent des chalets et parfois qui ont mis beaucoup d'argent là-dedans, là, proche du million de dollars. Et là, ils ne pourraient plus venir chasser. Et vous savez, autant en Nouvelle-Écosse qu'au Nouveau-Brunswick, on cherche d'abord à trouver des nouveaux marchés, à sauver des emplois, mais en même temps, on est aussi dans une posture de pénaliser les Américains. On l'a vu avec l'alcool, puis on le voit à d'autres niveaux. Puis là, ça, c'en est un. Et cette fois-ci, c'est le Nouveau-Brunswick, mais il n'y a rien qui dit que ça ne pourrait pas être la même chose pour la Nouvelle-Écosse avec la chasse aux chevreuils, par exemple. Vous savez, la réflexion que je me fais, moi, c'est que les Américains qui viennent ici sont rarement des Texans. C'est rarement des gens de la Floride. C'est souvent des gens du Nord-Est américain. Et les gens du Nord-Est américain, ils nourrissent pas un antagonisme envers le Canada. Mais en même temps, ils sont victimes des politiques de leur gouvernement. Et je pense au commerce limitrophe au Canada. Ils en arrachent beaucoup, là. Les commerces qui sont associés aux vacances, par exemple. Hein? Là encore, des chalets de location, des hôtels, des auberges, des restaurants, des lieux touristiques qui souffrent beaucoup du fait que nous boycottons les Américains et on sent légitime de faire ça compte tenu de ce que les États-Unis nous font au niveau économique, la pression qu'ils mettent sur nous avec les tarifs. Mais on oublie les gens. C'est comme les statistiques, ça. Les statistiques nous donnent une photo d'une situation, puis on en vient à regarder ces chiffres-là pour apprécier ou pas la situation. Mais on oublie qu'il y a des humains derrière la situation en question. Et là, je pensais à ces Américains-là qui, cette année, ont encore un permis, mais que l'an prochain, peut-être qu'ils n'auront plus de permis. C'est pas qu'on va avoir moins de chasseurs. Il va se trouver des Canadiens pour les remplacer. Là. Il y a encore des gens au Nouveau-Brunswick qui voudraient chasser l'orignal puis qui n'ont pas eu accès à un permis de chasse. Donc, charité bien ordonnée commence par soi-même, peut-on dire. Les gens de chez nous auront un permis. Mais en même temps, je me mets à la place de ces Américains-là qui, eux, ont rien fait, qui ont probablement même voté démocrate parce que la plupart des États du Nord-Est américain sont démocrates. Et là, ils sont pris avec les politiques du beau Donald et de son parti. Alors, c'est une petite réflexion comme ça pour dire, parfois, on cherche les bonnes solutions, mais les bonnes solutions créent des problèmes ailleurs. Puis ça, c'est peut-être un exemple.
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0: Aujourd'hui, au monde, selon François, un record un peu gênant pour nous. Une petite Chinoise de 6 ans a établi un nouveau record du monde féminin en résolvant un cube Rubik en un peu plus de 4 secondes. La jeune fille de 6 ans a battu par 2 fois en septembre le record mondial moyen sur ce cube à l'occasion de 2 compétitions homologuées par la World Cube Association. Ça, c'est l'organisation internationale qui régit les compétitions de cube Rubik. Ces tournois se sont déroulés en Chine, à Wuhan et à Canton. La fillette a signé la première fois une moyenne de 4,52 secondes sur 5 résolutions. C'est-à-dire que tu as 5 tentatives permises, sa meilleure performance, 4 secondes et demie, en fait, 4,52. La seconde fois, dans le second tournoi, elle est descendue en bas du 4 secondes et demie, 4,27. C'est la première femme, elle a 6 ans, je rappelle, à descendre sous les 4,5 secondes de moyenne. Le record masculin, il est de 3,51 secondes et apparemment qu'il y a déjà eu en une seule occasion une résolution à 2,76 secondes, donc moins de 3 secondes. Ça aurait été aussi réalisé par un garçon quelque part, même si le record officiel, c'est 3 secondes et demie. Dans une vidéo publiée sur les télés chinoises, on voit la jeune championne qui réussit avec une dextérité impressionnante à résoudre le cube et qu'une fois que le casse-tête est résolu, elle pose le tout sur la table, applaudit et lève le poing dans les airs de satisfaction. Puis, je vous dis que c'est 4 secondes et et demi. C'est quand même fou, là. Nous, on est devant le cube, puis on cherche les bonnes combinaisons. Alors, le cube Rubik, là, c'est l'une de ces nombreuses activités extra-scolaires avec la danse et la musique qu'on a en Chine. Donc, on s'entraîne sur les cubes Rubik. C'est une excellente activité, dit-on, pour développer les capacités globales chez l'enfant. En tout cas, elle les a développées, c'est clair. Imaginez que la fillette a mémorisé jusqu'à 1300 combinaisons possibles pour résoudre un cube Rubik. Et nous, on est en avant d'un cube Rubik, on a ça dans nos mains, puis on cherche la combinaison pour réussir, il y en aurait 1300. Moi, je m'installe devant un plan qui vient de chez Ikea, puis je comprends rien.
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Il y a des matins comme ça où je me pose la question sérieusement. Là. Je vous dis ça parce que ça me traverse l'esprit. Je me demande sur quelle énergie parfois je suis branché. Parce que je vous parle d'un sujet qui est dans l'actualité. Et 24 ou 48 heures plus tard, il se passe quelque chose qui vient soit confirmer ce que je vous disais ou encore qui vient le compléter. C'est probablement parce que c'est de l'actualité, mais des fois je me dis, bien voyons, j'ai lu ça nulle part, puis là ça apparaît comme ça. Le gouverneur de la Banque du Canada, Tiff McClem, était de passage en Nouvelle-Écosse en début de semaine. Puis là, il a laissé entendre que s'il se pourrait que les taux d'intérêt montent, il l'a dit carrément, mais que la banque veut tout faire pour ne pas monter le taux d'intérêt général, donc c'est-à-dire le taux préférentiel canadien sur lequel s'appuient les banques. Il dit, on va vraiment essayer de ne pas le monter, mais il se peut qu'on soit obligé de le monter. Je vous ai parlé de ça lundi en vous disant, ben, avec l'augmentation du prix du diesel, du carburant en général, essence et diesel, ça peut pas faire autrement éventuellement que mettre une pression sur l'inflation puis faire monter le taux d'intérêt. Alors, le gouverneur de la banque a avoué que c'était vrai, mais que la Banque du Canada, on s'entend là, cherchait à ne pas monter les taux d'intérêt en question. Puis là, il a parlé plus avant de notre région, c'est-à-dire la Nouvelle-Écosse, le Nouveau-Brunswick, en disant que les droits de douane affectent moins nos provinces que le taux d'inflation en tant que tel. Il dit, c'est certain que les droits de douane, ils ont une influence actuellement, puis elle n'est pas positive, mais elle est moindre qu'en Ontario ou au Québec, où ce sont des provinces qui exportent beaucoup, ce sont des provinces manufacturières. Il dit, si c'est l'inflation qui touche davantage, alors il va falloir que les gouvernements soient interventionnistes, peut-être pluriannuels, plus d'une fois par année, pour aider les Maritimes, la Nouvelle-Écosse, le Nouveau-Brunswick, à faire face peut-être à l'inflation. Il disait par exemple que sur le carburant, il y a beaucoup de familles dans nos provinces qui se chauffent avec du mazout. Bon, ben, le prix du mazout augmente, le prix du carburant augmente. Donc ça paraît sur la facture immédiate à la maison, en plus de paraître dans le réservoir d'essence et de paraître à l'épicerie sur les prix. Donc ici, il va falloir qu'on travaille de façon très serrée avec les provinces de l'Atlantique pour s'assurer qu'on est en mesure de contrôler ça et d'aider les entreprises ou les citoyens à ne pas trop souffrir de l'inflation parce que ça touche plus de gens que les tarifs dans nos provinces. J'ai trouvé ça intéressant. Il était de passage à Halifax en début de semaine, puis je ne le savais pas. C'est à contre-coup que j'ai lu ça par la suite. Ben, j'ai dit, voyons. Alors, c'est intéressant pour nous de comprendre aussi que même à la Banque du Canada, le gouverneur a un œil aussi sur ce qui se passe dans nos régions et est venu l'expliquer lorsqu'invité à le faire de passage à Halifax lundi.

je boude, je refuse, je m'inscris en faux. On a beau s'en aller vers les nouvelles 8 heures dans 3 minutes, je refuse d'accepter que c'est l'automne ce matin. Les coulons.

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4: Voici maintenant vos informations au microphone, Yvon Duguay. Les membres du cabinet de l'Île-du-Prince-Édouard ont rencontré hier les dirigeantes et dirigeants de la Première Nation Abegweït à Scotchfirth afin de discuter de priorités communes, de la croissance de la collectivité et des possibilités de poursuivre leur collaboration. Au cours de la visite, le premier ministre Rob Lance a annoncé l'octroi d'un financement provincial de 20 000 $ par l'entremise du secrétariat aux relations avec les Autochtones pour appuyer la Première Nation Abegweït dans l'élaboration de son prochain plan stratégique quinquennal. Les membres du cabinet ont également visité des projets récemment achevés et d'autres en cours de réalisation à Scotchfirth. Ils se sont aussi entretenus avec le chef Junior Gold et d'autres responsables de la Première Nation Abegweït au sujet des priorités pour les années à venir. Les promoteurs d'un projet vieux de 13 ans visant à construire un port à conteneurs au Cap-Breton en Nouvelle-Écosse affirment qu'ils se concentrent désormais sur le développement d'un terminal destiné à soutenir le secteur de l'éolien extracôtier. Novaport, dirigé par son PDG Albert Barbucci, a diffusé un communiqué hier indiquant qu'elle avait, dès la semaine dernière, suscité l'intérêt des investisseurs pour ce nouveau projet lors du sommet canadien de l'investissement organisé par le premier ministre Mark Carney à Toronto. Sydney Harbour Investment Partners, qui dirige le projet et qui est également présidé par M. Barbucci, n'a pas immédiatement répondu hier à une demande d'entrevue. Le site web remanié de Novaport présente ce nouveau projet comme la plateforme canadienne de l'Atlantique Nord pour l'énergie, le commerce, la défense et les infrastructures numériques. Le gouvernement de l'Île-du-Prince-Édouard continue de soutenir les organismes locaux qui contribuent à lutter contre l'insécurité alimentaire partout dans la province. Le Fonds alimentaire communautaire accorde des subventions allant de 1 000 à 10 000 aux organismes communautaires admissibles afin de contribuer à stabiliser l'approvisionnement alimentaire des résidentes et résidents vulnérables de l'Île-du-Prince-Édouard. Parmi les exemples de services pouvant bénéficier d'un soutien financier, mentionnons les banques alimentaires, les réfrigérateurs communautaires et les paniers alimentaires. Les demandeurs doivent soumettre un formulaire de demande dûment rempli comprenant les renseignements sur l'organisme, les informations relatives à la prestation des services et un plan de dépenses proposé. Une seule demande par organisme sera acceptée. En Nouvelle-Écosse, la police régionale d'Halifax a inculpé une femme pour le meurtre commis en 2024 d'un homme dont le corps a été retrouvé dans un campement de personnes en situation d'itinérance. La police a arrêté une femme de 22 ans hier matin et l'a inculpée d'homicide involontaire en lien avec le décès de cet homme de 56 ans. Le 22 décembre 2024, des agents avaient répondu à un signalement concernant un homme qui aurait été agressé par une femme, mais la victime avait refusé toute prise en charge médicale et toute enquête policière approfondie. L'homme a été retrouvé mort dans une tente à Dartmouth 4 jours plus tard. Il a été identifié comme étant Jeffrey Alexander Emerson. En juin 2025, le médecin légiste de la Nouvelle-Écosse a conclu que sa mort était due à un homicide. L'accusé a comparu hier devant le tribunal provincial de Dartmouth. À l'Île-du-Prince-Édouard, un incendie survenu dans un parc solaire situé dans l'ouest de la province a été maîtrisé après que certaines cellules de batterie aient brûlé, se sont consumées à petit feu et ont pris feu à plusieurs reprises pendant 2 semaines. Les services d'urgence de Summerside rapportent que l'incendie s'était déclaré le 7 septembre au parc solaire Sunbank. Les responsables municipaux collaboreront avec le chef des pompiers de l'Île-du-Prince-Édouard, des experts techniques et des assureurs afin de déterminer la cause de l'incendie. Les sports dans quelques instants. Baseball, parmi les matchs au programme dans la Ligue américaine, Drew Rasmussen a été foudroyant et les Rays de Tampa Bay ont battu les Yankees de New York 6-1, devenant champions de la section Est de l'américaine. C'était la conclusion d'un programme double où le premier match a été gagné par les Yankees 2-0. Au hockey, maintenant, le Canada entamera le championnat mondial junior en affrontant la Suisse le 26 décembre à Edmonton. Le tournoi se déroulera du 26 décembre au 5 janvier à Edmonton et à Red Deer, en Alberta. Le Canada se mesurera aussi à la Lettonie, la Norvège et la Tchéquie dans la phase préliminaire du groupe B.
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5: En petite ronde, ça va le cheval avec ses colos. Et le traînant joyeusement déballe à travers les cotons.
1: Je travaille psychologiquement.
5: Le vélo s'accroche l'hiver, mais le ciel est bleu. À qui il fait bon faire un tour au grand air comme deux amoureux.
1: Moi, je me force, je fais ce que je peux. Ben oui, ben c'est ça. Alors, comme l'été est parti... disparu l'été, ben oui, c'est ça. Fait que là, ben, je me concentre sur autre chose. Savez-vous que nous ne sommes plus qu'à 93 jours de Noël? Ben, je vous dis ça en passant comme ça. Là, on vient de quitter l'été, on est à 93 jours de Noël. Vous aviez pas remarqué que Noël était si proche de l'été, hein? Ben, c'est ça. Là, la réalité, c'est ça. Et puis, ça va vous coûter de l'argent. En moyenne, les Canadiens dépensent 975 $ en cadeaux de Noël et les fêtes, en général, coûtent, en moyenne, pour les Canadiens, 1675 $. Écoutez-moi, vous faites quoi pour dépenser 1675 $ aux fêtes, voulez-vous bien me dire? Je comprends que le prix de la dinde a augmenté, mais si vous... investissez, pour pas dire dépenser, 975 $ en cadeaux, là. Ben, de toute façon, je calcule ça, mais là, il reste encore 700 $. Vous faites quoi pour 700 $ dans le temps des fêtes? Ben, toujours est-il que, apparemment, que c'est ça que ça coûte. Peut-être que vous allez dans le sud. Pas aux États-Unis, interdit. Mais vous allez peut-être dans le sud, c'est peut-être ça. En parlant du sud, bon, puis si vous voulez pas investir ou dépenser autant dans le temps des fêtes pour le soleil, je vous dis que nous sommes aujourd'hui à 271 jours du début de l'été. Là, je fais mon gros possible, moi, ce matin-là. Vous pouvez pas dire que je sais pas. Oui, j'essaie fort. Je sais pas ce que j'essaie, mais j'essaie. Bonne deuxième heure.

0: Météo pour le Grand Havre, une belle journée s'annonce, généralement ensoleillée, un peu de brouillard ce matin, maximum à 16 degrés. C'est dégagé la nuit prochaine avec un peu de brouillard et le mercure devrait être à 4 degrés, ce qui entraîne un risque de gel au sol. Pour demain jeudi, ensoleillé, maximum 18. Vendredi, des averses avec un maximum à 15 degrés.
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Bon, je vais me montrer un peu plus sérieux cette fois-ci. Je vous parle d'une étude qui a été révélée hier. Ça peut pas être plus frais là, comme information. La situation financière des travailleurs à travers le pays s'est dégradée dans la dernière année. C'est ce qu'indique un sondage qui a été publié donc hier, rendu public par l'Institut national de la paye. Je savais pas qu'on avait un Institut national de la paye, mais là, on apprend ça ensemble. Donc, ce que ça dit comme étude, c'est que la situation des travailleurs canadiens s'est dégradée dans la dernière année, au point que 50 % des Canadiens dépensent la totalité de leur salaire ou plus pour vivre. Le plus, ça veut dire que tu t'endettes ou que tu avais réussi à mettre de l'argent de côté dans lequel tu es obligé de puiser pour être capable d'arriver à vivre. Les sondeurs ont recueilli les réponses de plus de 2100 travailleurs, presque 2200 travailleurs canadiens. 74 % occupaient un emploi à temps plein. Donc, c'est des gens qui travaillent, là. Le sondage a été réalisé du 22 au 30 juin dernier. Ça peut pas être plus frais. Ce que je vous présente aujourd'hui, là, c'est vraiment le tableau de la réalité. Alors, près de la moitié des travailleurs canadiens, 44 % sont désormais considérés comme étant en situation de stress financier. C'est presque une personne sur deux qui a un emploi que vous croisez sur la rue, là. Or, en 2025, ce pourcentage s'était amélioré pour la première fois depuis plusieurs années. Il était passé à 36 %. Et là, on est à 44 % des gens qui sont considérés parmi les travailleurs canadiens comme étant des gens pressurisés par l'argent, là, des gens en stress financier. Cette grappe représente plus du double de celle des personnes financièrement à l'aise. C'est ça que nous donne comme, disons, alerte l'Institut national de la paye. Pourtant, en 2021, 46 % de la population était considérée comme financièrement à l'aise. Alors, on voit là que ça se dégrade. C'est ça, surtout, particulièrement dans la dernière année. Il en résulte un sentiment accru de perte de contrôle chez les Canadiens qui travaillent. Environ un travailleur sur quatre, 28 % en fait, le chiffre précis, va d'une paye à l'autre. C'est-à-dire qu'on vit là, d'une paye à l'autre. T'as besoin de ta prochaine paye pour être capable de vivre, sinon t'as rien de côté. Alors là, on parle des gens qui veulent honorer leurs obligations financières. Si le versement de la paye est retardé d'une semaine, ça marche déjà plus, là. Alors, c'est pour vous dire à quel point les gens sont pris à la gorge. En 2025, la moyenne nationale se situe à 26 %. Elle a donc atteint son plus haut niveau en 5 ans, relève le sondage. Et c'est stressant un peu parce que est sortie une autre étude. Je pense que je vais vous en parler dans la dernière heure. Ouais, je vais vous en parler. Chez les retraités, la situation des retraités actuellement. En gros, je vous donnerai les détails, là, mais ça dit que le problème de patrimoine chez les aînés, ça affecte la santé de ces derniers. Mais pour avoir du patrimoine, faut que tu mettes de l'argent de côté. Mais là, on a 50 % des travailleurs canadiens qui sont pressurisés et un grand pourcentage qui vivent d'une paye à l'autre. Si tu vis d'une paye à l'autre, c'est clair que tu ne mets pas d'argent de côté. Et je vous rappelle le début du sondage, la grande phrase clé, là. 50 % des travailleurs dépensent au complet leur paye et plus pour arriver à honorer la vie qu'ils ont, c'est-à-dire à payer tout ce qu'ils ont à payer. Alors, je trouve ça excessivement préoccupant. Je pense que c'est... quand on se pose souvent la question, ça va arrêter où? C'est pas fou de poser la question, où est-ce que ça va arrêter? On le voit, là, présentement, le coût de la vie monte, monte, monte, mais les salaires suivent pas, là. Alors, c'est certain qu'à un moment donné, il peut pas y avoir autrement qu'un espèce de cash dans la société, puis là, on arrive là. 50 % des gens qui dépensent la totalité de leur paye sans rien pouvoir mettre de côté, puis qui sont obligés d'emprunter ailleurs pour finir, soit dans leurs avoirs, soit sur le crédit, ça peut pas fonctionner. Alors, je vais vous parler dans la prochaine demi-heure du sort des aînés versus leur patrimoine. Je vais faire ça vers 8h40.

suite à la réception d'une passe. Autrement dit, il reçoit la passe, il court. Dans toute l'histoire du football de la Ligue nationale, c'est le gars qui a gagné le plus de verges par la course après avoir capté des passes. Alors, c'est un nouveau recordman de l'histoire de la NFL quand même qui remonte pas hier. Alors, c'était le fun. Puis Taylor Swift qui était dans la loge des Chiefs et qui criait en montrant sa bague « That's my husband! » Alors bon, le couple est heureux. Mais il y a un autre type de football qui monte en Amérique, c'est le soccer. Et on sait qu'en admettant une ligue de soccer professionnelle de très bon calibre en Amérique du Nord, pas comparable aux grandes ligues, les grands championnats européens, mais l'écart s'est quand même rétréci avec ce que c'était par rapport à il y a 10 ans. Et on a une ligue canadienne autant chez les hommes que chez les femmes, donc deux ligues, qui comptent des équipes professionnelles canadiennes, un circuit inférieur à la grande ligue nord-américaine, mais quand même qui offre du soccer très intéressant. Et on a deux équipes pour notre région. Elles sont à Halifax, le HFX Wanderers chez les garçons et puis les Tides chez les filles. Alors, en passant, les Wanderers y ont gagné dimanche contre Toronto à domicile 4-1. Mais je vous en parle aussi parce qu'il y a une montée même dans les rangs scolaires. Par exemple, notre radio à Saint-Jean commandite maintenant une équipe de jeunes au soccer. On voyait pas ça avant. On commanditait des équipes de hockey avant. Le hockey va toujours demeurer, je crois, le sport numéro un au Canada, mais c'est massif, là, le gain du soccer quand même au pays. Et là, je voyais dans les derniers jours une proposition du HFX Wanderers qui a été déposée à la municipalité régionale de comté d'Halifax, donc le Grand Havre. On veut construire un lieu dédié au sport et à la communauté accessible toute l'année, puis on ferait ça à Dartmouth. Alors, les Wanderers ont présenté au conseil municipal cette proposition visant à financer sur fonds privés un pôle sportif communautaire, le Community Sports Hub, sur le site de Maybank Fields à Dartmouth. Alors, conjugué au projet de stade permanent des Wanderers, le Wanderers Grounds, ces projets offriraient aussi à la communauté 10 000 heures d'accès au terrain chaque année. Donc, on veut construire un complexe, finalement, qui peut servir à l'année, principalement au soccer, mais ça deviendrait aussi l'objet d'un lieu de sport pour la communauté. C'est intéressant, hein? Bien, ça, on n'aurait pas vu ça il y a encore 10 ans, 20 ans. On voit ça maintenant. Et c'est un gros succès, autant pour les Thèses que les Wanderers, au Grand Havre, c'est toujours plein, il y a toujours du monde. Et les équipes s'en tirent quand même bien. Alors, tant mieux. Je trouve que plus il y a de diversité, mieux c'est. Ben là, il y en a dans ce sport-là aussi. Sauf que la conclusion qui s'impose, et c'est que Taylor Swift, elle a marié un joueur de football américain.

Vous savez, dans la vie, il faut avoir la capacité de se remettre en question. Les choses évoluent, puis parfois, il faut changer. Je pense qu'il faut arriver à ça dans la vie, avoir l'honnêteté de regarder comment on fait les choses, puis voir comment on peut les améliorer. Alors, moi, j'ai fait ça pour un certain nombre d'éléments de ma vie, et j'en suis, entre autres, au point de vue de l'économie, venu à la conclusion que je vais essayer de mettre de l'argent au centre. Parce que quand j'essaie d'en mettre de côté, ça marche pas.

Dans la demi-heure précédente, je vous ai parlé du fait que 50 % des Canadiens qui ont un emploi brûlent la totalité de leur paye et parfois faut qu'ils trouvent de l'argent ailleurs pour arriver à boucler le coût de la vie actuel. Et je vous ai dit, je vais vous parler d'une autre étude qui est sortie également hier, parce que celle dont je parlais pour les travailleurs est sortie hier, bien celle-là aussi. Et ça dit qu'un faible patrimoine pèse sur la santé des aînés à la retraite. Les gens à la retraite ont accumulé peu de patrimoine, ont un risque accru d'être en mauvaise santé. C'est ce que conclut une étude de l'Observatoire québécois des inégalités. Bon, ça a été fait au Québec, mais c'est exactement le même sort pour tous les aînés. C'est la même logique, là. L'argent que t'as de côté, le patrimoine que t'as de côté, c'est important si tu veux réussir à vivre en santé et moins stressé, peu importe la province où tu es. Alors, l'étude a été réalisée en 2025 et 2026. Encore là, c'est tout à fait récent, là. C'est le vrai portrait. Elle est basée sur l'analyse de données de Statistique Canada ainsi que sur des entrevues avec des personnes aînées. Le patrimoine est défini comme la somme de la valeur des actifs d'une personne moins ses dettes. Alors, c'est quoi que ça veut dire, ça? C'est qu'une fois que vous avez payé toutes vos dettes, qu'est-ce qui vous reste en termes de maison, par exemple, ou d'appartement qui vous appartient? Si vous êtes en location, c'est pas du patrimoine, il faut que ça vous appartienne. Est-ce que vous avez un chalet? Si vous avez un chalet, c'est un patrimoine de plus. Là, vous tombez dans les aînés qui ont un patrimoine de luxe, une maison ou un condo avec aussi un chalet. Mais normalement, on va parler d'une maison, d'un condo. Votre taux, c'est pas du patrimoine, ça. Le patrimoine, c'est l'argent que vous avez placé aussi. Et ce sont les rentes que vous avez, soit du gouvernement ou une rente privée, un fonds de pension privé. Bon, c'est l'ensemble de ça, moins vos dettes, c'est ce qui vous reste comme patrimoine. Le patrimoine, c'est donc le coussin dont vous avez besoin pour vivre jusqu'à la fin de vos jours. Et s'il en reste, ben, ça ira à votre descendance. Alors, la relation entre le revenu et la santé, ça a déjà été démontré. Plus les gens gagnent de l'argent, meilleure santé ils ont en général. Parce qu'ils ont l'argent pour mieux se nourrir, pour pratiquer peut-être des activités physiques qui demandent un investissement. Et puis, des soins de santé, comme le dentiste, il y a beau y avoir maintenant un plan national, il reste qu'il y a des gens qui n'ont pas les moyens de débourser le montant de base et puis le minimum requis pour avoir les soins d'un dentiste. Alors ça, c'est plus on a d'argent, meilleur on est en santé, a-t-on démontré ici au Canada. L'inverse, c'est que moins t'as l'argent, ben plus tu vas rogner, tu vas couper sur la nourriture, sur des activités qui seraient bienfaisantes, et là, le dentiste, il passe huitième dans l'affaire. Alors, on dit que les gens qui ont moins d'argent chez les personnes aînées sont plus affectés par des maladies chroniques. Ça, c'est statistique, là. C'est pas le point de vue de quelqu'un, c'est qu'on relève les colonnes de chiffres, puis c'est ça que ça finit par donner. Alors, le patrimoine, une fois à la retraite, on sait que ça affecte certaines personnes plus que d'autres. Par exemple, les femmes, les personnes immigrantes, les personnes en situation de handicap, les personnes ayant bénéficié de l'aide financière du dernier recours, les travailleurs autonomes, les plus proches aidantes et les gens qui travaillent sans fonds de pension. Et ça, c'est la majorité des Canadiens quand même. Alors, ces gens-là sont plus à risque une fois devenus aînés à la retraite ou avec un très faible revenu. Le dernier pilier du patrimoine, donc, c'est l'argent qu'on a réussi à placer. Et c'est là que je fais le lien avec ce que je racontais dans la demi-heure précédente. Si tu vis de paye en paye, ben, t'es pas capable de mettre de l'argent de côté. Tu survis. C'est ça que tu fais, dans le fond. Et l'autre affaire, c'est que l'impact du patrimoine se reflète aussi dans la solitude des gens à la retraite. Car les gens qui ont moins de sous sont souvent plus isolés parce que t'es pas capable de fréquenter tes amis un peu plus fortunés qui font des activités, qui sont membres de certains clubs, qui pratiquent certains sports, qui vont en voyage. Tu peux pas faire ça. T'es isolé, t'as pas assez d'argent et t'as essayé de payer ton logement, ta nourriture, puis tes médicaments qui sont pas couverts si t'as la malchance de devoir en payer. Alors, l'étude indique que le sentiment de solitude touche 40 % des personnes aînées parmi celles qui sont les moins bien nanties. Alors, ce sont des observations qui sont dressées par l'observatoire en question. Ça sert à quoi, un document comme ça, vous foutre le moral par terre? Non, ça sert normalement à alerter nos gouvernements en disant, ben là, ça n'a pas de bon sens. Et je sais bien que les
les entrepreneurs aimeraient peut-être offrir parfois de meilleures conditions, comme un fonds de pension, par exemple, à leurs employés, mais les cotisations que ça impose à l'employeur, parfois aussi, l'entreprise ne peut pas se le permettre. Alors, c'est hyper important de réussir la combine de mettre de l'argent de côté, sincèrement, oui, ou de se payer une propriété, certainement, mais c'est encore plus important pour nos gouvernements de réaliser qu'on s'en va dans le mur, là. Parce que toute la catégorie des gens qui travaillent présentement, les 50 % des Canadiens qui travaillent puis qui n'arrivent pas à mettre de l'argent de côté, c'est pas parti en descendant, là, ce pourcentage-là. Là. Ça s'accroît, on l'a vu dans la dernière année. Ils vont arriver à la retraite un jour, ces gens-là. Ils vont faire quoi? Si t'as pas été capable de te mettre de l'argent de côté, et pas avec les pensions que tu reçois des gouvernements, tu vas réussir à vivre à l'aise. Tu vas être encore plus pressurisé. Alors avant, on réussissait à mettre de l'argent de côté, puis on se payait une retraite soit confortable ou limite, mais on arrivait à faire ça. Mais là, maintenant, tu travailles et t'es pas capable de le faire. C'est ça, les conclusions des deux études qui ont été publiées hier et dont je vous ai résumé l'essentiel ce matin.

J'en ai parlé un peu, j'ai survolé la semaine dernière, j'en parle pas beaucoup non plus aujourd'hui parce que ça se déroule au Québec et théoriquement, ça ne nous concerne pas l'élection provinciale au Québec, sauf que cette année, ça nous concerne beaucoup parce qu'il y a une remontée du Parti québécois au point tel que les sondages donnent encore ce parti pour l'emporter aux élections du 5 octobre. Pour l'instant, toujours minoritaire, mais apparemment qu'on serait pas loin de pouvoir former un gouvernement majoritaire parce que le gouvernement sortant de la CAQ est en train de s'écrouler dans les sondages et les libéraux n'auront probablement pas assez de députés non plus pour former un gouvernement. Donc, il semblerait que ce soit le Parti québécois qui sera élu. Et la différence entre être élu minoritaire ou majoritaire, elle repose sur un éventuel référendum. Parce que le chef du Parti québécois, qui deviendra probablement premier ministre, lui s'est engagé formellement à tenir un référendum lors d'un premier mandat de son gouvernement. Maintenant, si le gouvernement péquiste est minoritaire, va être très difficile pour lui de tenir un référendum parce qu'il va avoir besoin d'un autre parti pour l'appuyer. Et normalement, il n'y a aucun parti qui va l'appuyer pour ça. Au contraire, il pourrait être renversé parce qu'il va aller au référendum. Par contre, s'il est élu majoritaire, ben là, il est blindé pour 4 ans et il y aura un référendum. Alors, c'est quand même une question qui a un impact chez nous parce qu'on comprend ce que ça veut dire qu'il y ait un référendum au Québec. La dernière fois qu'il y en a eu un, on est passé à moins d'un pour cent de voir le oui l'emporter et le Québec demandait de devenir souverain. Alors, c'est intéressant pour nous de quand même suivre du coin de l'œil ce qui se passe de ce côté-là. C'est toute la question de l'unité canadienne et de l'unité du pays. Si le Québec devait voter oui à un référendum, c'est quelque chose qu'on avait écarté depuis 25 ans parce qu'il n'y avait pas le PQ au pouvoir. Ça a été les libéraux ou ça a été la CAQ. Et la CAQ était assez nationaliste, mais pas souverainiste. Alors, si le PQ prend le pouvoir maintenant, toute la question de l'identité du Québec, sa place dans la Confédération, va revenir sur le plancher. Et la question aussi, donc, de l'unité canadienne, dans la mesure aussi, les Québécois devaient voter oui à un référendum. En théorie, ça veut dire qu'ils veulent se retirer du Canada et ça coupe le Canada physiquement en deux. Vous comprenez que cet angle-là, là, ça a vraiment une importance pour nous en Atlantique. Alors, on surveille ça. L'élection, c'est le 5 octobre et le dernier débat télévisé au Québec ce soir entre les 5 partis qui luttent vraiment pour essayer d'aller chercher le plus de votes possible.

Comme disait le grand philosophe nord-américain, vaut mieux être en bas de laine qu'en bas de zéro. Et pour la nuit qui vient, non pas que vous sortez en jaquette dans le milieu de la nuit ou en pyjama, mais tout de même, je vous annonce que ce sera pas chaud. Il y a même risque de gel au sol à peu près partout sur le territoire, même que Fredericton, ça pourrait descendre à moins 1 degré. Alors, pour les légumes racines, c'est pas la fin du monde, mais si vous avez des légumes dans votre potager qui ne sont pas des légumes racines, il faut soit les récolter, soit les protéger d'une manière ou d'une autre. Souvent, on les arrose, puis après, on les abrise. C'est la meilleure façon de les protéger. Alors, sinon, la journée va être belle. C'est vraiment ce que je disais plus tôt ce matin. On ne sait pas comment s'habiller. Quand on part le matin, il ne fait pas chaud, puis le mercure grimpe à 17-18 degrés en journée. Ah, ben c'est ça. Mère nature à l'automne n'est pas facile à gérer. Je vous souhaite une très belle journée, et je serai là demain matin dès 7 heures avec un café fumant. Pour ma part, c'est mon carburant, moi. Ça coûte moins cher que le diesel ces temps-ci, au moins pour un petit moment encore. Et je serai là avec bonne humeur, information, divertissement, bonne musique. Très bonne journée à vous et à demain.

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3: Voici maintenant vos informations au microphone, Yvon Duguay. Les membres du cabinet de l'Île-du-Prince-Édouard ont rencontré hier les dirigeantes et dirigeants de la Première Nation Abegweït à Scotchfort afin de discuter de priorités communes, de la croissance de la collectivité et des possibilités de poursuivre leur collaboration. Au cours de la visite, le premier ministre Rob Lance a annoncé l'octroi d'un financement provincial de 20 000 $ par l'entremise du secrétariat aux relations avec les Autochtones pour appuyer la Première Nation Abegweït dans l'élaboration de son prochain plan stratégique quinquennal. Les membres du cabinet ont également visité des projets récemment achevés et d'autres en cours de réalisation à Scotchfort. Ils se sont aussi entretenus avec le chef Junior Gold et d'autres responsables de la Première Nation Abegweït au sujet des priorités pour les années à venir. Les promoteurs d'un projet vieux de 13 ans visant à construire un port à conteneurs au Cap-Breton en Nouvelle-Écosse affirment qu'ils se concentrent désormais sur le développement d'un terminal destiné à soutenir le secteur de l'éolien extracôtier. Novaport, dirigé par son PDG Albert Barbucci, a diffusé un communiqué hier indiquant qu'il avait, dès la semaine dernière, suscité l'intérêt des investisseurs pour ce nouveau projet lors du sommet canadien de l'investissement organisé par le premier ministre Mark Carney à Toronto. Sydney Harbour Investment Partners, qui dirige le projet et qui est également présidé par M. Barbucci, n'a pas immédiatement répondu hier à une demande d'entrevue. Le site web remanié de Novaport présente ce nouveau projet comme la plateforme canadienne de l'Atlantique Nord pour l'énergie, le commerce, la défense et les infrastructures numériques. Le gouvernement de l'Île-du-Prince-Édouard continue de soutenir les organismes locaux qui contribuent à lutter contre l'insécurité alimentaire partout dans la province. Le Fonds alimentaire communautaire accorde des subventions allant de 1 000 à 10 000 $ aux organismes communautaires admissibles afin de contribuer à stabiliser l'approvisionnement alimentaire des résidentes et résidents vulnérables de l'Île-du-Prince-Édouard. Parmi les exemples de services pouvant bénéficier d'un soutien financier, mentionnons les banques alimentaires, les réfrigérateurs communautaires et les paniers alimentaires. Les demandeurs doivent soumettre un formulaire de demande dûment rempli comprenant les renseignements sur l'organisme, les informations relatives à la prestation des services et un plan de dépenses proposé. Une seule demande par organisme sera acceptée. En Nouvelle-Écosse, la police régionale d'Halifax a inculpé une femme pour le meurtre commis en 2024 d'un homme dont le corps a été retrouvé dans un campement de personnes en situation d'itinérance. La police a arrêté une femme de 22 ans hier matin et l'a inculpée d'homicide involontaire en lien avec le décès de cet homme de 56 ans. Le 22 décembre 2024, des agents avaient répondu à un signalement concernant un homme qui aurait été agressé par une femme, mais la victime avait refusé toute prise en charge médicale et toute enquête policière approfondie. L'homme a été retrouvé mort dans une tente à Dartmouth 4 jours plus tard. Il a été identifié comme étant Jeffrey Alexander Emerson. En juin 2025, le médecin légiste de la Nouvelle-Écosse a conclu que sa mort était due à un homicide. L'accusé a comparu hier devant le tribunal provincial de Dartmouth. À l'Île-du-Prince-Édouard, un incendie survenu dans un parc solaire situé dans l'ouest de la province a été maîtrisé après que certaines cellules de batterie aient brûlé, se sont consumées à petit feu et ont pris feu à plusieurs reprises pendant 2 semaines. Les services d'urgence de Summerside rapportent que l'incendie s'était déclaré le 7 septembre au parc solaire Sunbank. Les responsables municipaux collaboreront avec le chef des pompiers de l'Île-du-Prince-Édouard, des experts techniques et des assureurs afin de déterminer la cause de l'incendie. Les sports dans quelques instants. Baseball, parmi les matchs au programme dans la Ligue américaine, Drew Rasmussen a été foudroyant et les Rays de Tampa Bay ont battu les Yankees de New York 6-1, devenant champions de la section Est de l'américaine. C'était la conclusion d'un programme double où le premier match a été gagné par les Yankees 2-0. Au hockey, maintenant, le Canada entamera le championnat mondial junior en affrontant la Suisse le 26 décembre à Edmonton. Le tournoi se déroulera du 26 décembre au 5 janvier à Edmonton et à Red Deer, en Alberta. Le Canada se mesurera aussi à la Lettonie, la Norvège et la Tchéquie dans la phase préliminaire du groupe B.
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0: Météo pour le Grand Havre, une belle journée s'annonce, généralement ensoleillée, un peu de brouillard ce matin, maximum à 16 degrés. C'est dégagé la nuit prochaine avec un peu de brouillard et le mercure devrait être à 4 degrés, ce qui entraîne un risque de gel au sol. Pour demain jeudi, ensoleillé, maximum 18. Vendredi, des averses avec un maximum à 15 degrés.
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4: Les Alliances françaises du Canada vous proposent de vous retrouver en ligne pour célébrer la Journée européenne des langues le samedi 26 septembre à 17h. Ce Speak Dating pan-canadien est ouvert à tous les francophones et francophiles du Canada. Connectez-vous et parlez français. Tous les âges et niveaux de langue sont les bienvenus. Une fois inscrit sur le site Internet de l'Alliance française à Halifax, vous recevrez le lien de connexion à Microsoft Teams quelques jours avant la rencontre. Pour plus d'informations et pour vous inscrire, visitez afhalifax.ca et cliquez sur l'onglet « Événements ». Le Conseil communautaire du Grand Havre, en partenariat avec le Conseil de développement économique de la Nouvelle-Écosse, et la Chambre de commerce francophone de Halifax vous invite à l'événement Dans ma ville 2026, le samedi 26 septembre à 17h. L'événement aura lieu au Centre culturel La Chaloupe, au 3139 rue Oxford. Pour voir la programmation complète et pour vous inscrire, visitez eo-halifax.ca et cliquez sur l'onglet Événements. Vous êtes invité à vous joindre à une grande conférence à l'Université Sainte-Anne au campus de Halifax le jeudi 1er octobre à 15h. Le thème intitulé « L'intelligence artificielle entre crainte et enthousiasme excessif, le défi de l'adaptation » sera présenté par le conférencier Sid Ahmed Selwani, professeur à l'Université de Moncton. Rendez-vous au 5657 chemin Spring Garden pour lancer la discussion sur les tendances structurantes qui dessinent déjà notre avenir. Pour plus d'informations, visitez eo-halifax.ca et cliquez sur l'onglet « Événements ».
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2: Avant de commencer la chronique d'aujourd'hui, j'aimerais rappeler que la chronique a été en partie diffusée la semaine dernière, mais qu'en intégralité, vous allez la retrouver maintenant. Durant cette chronique, on va aussi évoquer la journée « J'achète un livre du NB » qui est déjà passé. C'était en fin de semaine, le samedi 19 septembre. Mais on ne va pas attendre le 19 septembre pour acheter un livre du NB. Donc c'est pour ça qu'on vous permet aujourd'hui de retrouver maintenant la chronique littéraire de la semaine. Pour ceux qui ont peut-être raté cela, alors je vais vous laisser avec la chronique qui suit et j'espère que vous allez faire de belles découvertes littéraires. On a un nouveau format pour cette année où on va recevoir des invités régulièrement. Et aujourd'hui, on a une chronique littéraire avec un sujet qui va avec ce mois-ci. La journée « J'achète un livre du NB », c'est le 19 septembre. Pour justement parler, parce que c'est pas moi qui vais parler de livres, j'invite au micro Alexandra. Salut Alexandra.
3: Allô.
2: Comme c'est aussi la première fois que tu es au micro, je pense que tu n'as jamais fait ça avant.
3: Non, pas vraiment.
2: Pour justement que les auditeurs puissent savoir qui tu es, est-ce que tu peux te présenter à nous?
3: Moi, je suis Alexandra Moutissami, je suis l'aide bibliothécaire à la bibliothèque Dr. Marguerite Michaud dans le centre communautaire Sainte-Anne. Et ça fait comme je pense 3-4 ans que je travaille ici.
2: Et ça fait comme la première fois que tu es au micro, c'est quand même dingue.
3: Oui. Ben, j'ai jamais été invitée avant. J'ai l'impression que c'est la première fois qu'on a comme le temps de faire plus que ce qu'on fait d'habitude. Donc.
2: Mais justement, comme on va avoir l'occasion de t'avoir comme régulièrement sur l'antenne pour des chroniques littéraires. Et pour ce mois-ci, on s'est dit qu'on allait justement parler d'auteurs et d'histoires qui se passent au NB, mais aussi plus largement comme dans la francophonie, en fait, en Nouvelle-Écosse, à Terre-Neuve et aussi en Louisiane. Mmh. Donc, il y a une sélection de plus de 5 livres. Et ça serait, donc, au fur et à mesure, on vous parlera des livres. Peut-être tu pourras aussi nous dire pourquoi cette sélection-là. Mmh. Et puis, qu'est-ce que tu as aimé dans ces livres? On va démarrer par le premier livre.
3: Oui, mais juste avant, je veux juste parler un peu de la campagne « Lisez les auteurs d'ici », vu que c'est une initiative annuelle du service des bibliothèques publiques du Nouveau-Brunswick. Et vu que notre bibliothèque fait partie du service des bibliothèques publiques du Nouveau-Brunswick, je voudrais juste faire comme une introduction à la campagne « Lisez les auteurs d'ici ». Donc, ça se passe tout le mois de septembre. Et en fait, c'est dans le cadre de célébrer la richesse littéraire de la province, portée par des voix acadiennes, francophones, anglophones et aussi des Premières Nations. Donc, la campagne vise à faire découvrir la littérature néo-brunswickoise au grand public et à promouvoir la culture et l'identité du Nouveau-Brunswick. Et notamment, ben oui, les œuvres acadiennes en particulier et francophones en général pour nous. Et je voulais préciser une petite chose. Oui. Je ne suis pas une experte en littérature locale. Je ne suis ni originaire du Nouveau-Brunswick ni du Canada. Mais on peut dire que depuis que je travaille à la bibliothèque Dr. Marguerite Michaud, je suis pas mal immersée dans cet univers. Et je comprends définitivement que la lecture d'œuvres littéraires locales va au-delà d'un simple choix esthétique ou régional. C'est définitivement comme une invitation à participer activement à l'écosystème culturel de la communauté.
2: Et c'est pour ça aussi qu'on parle de la journée « J'achète un livre du NB ».
3: Exactement. C'est une campagne qui a été lancée pour coïncider avec la journée « J'achète un livre du NB ». Et aussi, je sais que je travaille à la bibliothèque, mais ça ne veut pas dire que j'ai l'occasion de lire tous les livres qui passent par nous. Et c'est un peu comme tout le monde. Moi, je choisis des livres qui m'intéressent ou qui m'interpellent. Et ce sont donc ce genre de livres-là dont je vais parler aujourd'hui. Donc, je m'excuse si je ne mentionne pas votre livre préféré ou un grand classique de la littérature du Nouveau-Brunswick. J'ai essayé un peu de sortir des sentiers battus et de vous présenter des ouvrages que peut-être que vous ne les connaissez pas encore ou qui m'ont particulièrement marqué à moi.
2: On a une belle sélection donc aujourd'hui avec, on va dire, des auteurs de comment dire, d'horizons différents. Mm-hmm. Pour le premier, on va s'intéresser à un livre du NB.
3: Oui.
2: Donc, Sébastien Bérubé avec Boule à mythe.
3: Oui, Boule à mythe, c'est une collection, c'est un recueil de poésie qui s'inscrit dans l'univers de Rivière aux cartouches, qui est un roman de Sébastien Bérubé qu'il a publié en 2023. Donc, c'est à peu près dans le même univers. Ça parle similairement, c'est inspiré de la ruralité du Madawaska et de Restigouche Ouest. Et ce que j'aime vraiment avec la poésie acadienne, on va dire, la poésie francophone du Nouveau-Brunswick, c'est le langage. Parce que ça utilise beaucoup le chiac, la langue acadienne régionale, le francophone régional. Et je trouve ça vraiment intéressant parce qu'au début, utiliser le langage d'ici acadien, c'était un choix esthétique. Par contre, maintenant, je trouve que c'est un acte de réappropriation qui exprime la vérité du terroir. C'est écrire dans la langue, parler à la maison, dans la rue, et ça ancre vraiment le poème dans la réalité d'ici, sans vraiment se soucier du français institutionnel. Et pour moi, vu que je viens aussi d'un pays qui a été colonisé par la France, je comprends le sentiment d'insécurité linguistique qui peut venir avec la peur de ne pas parler un français comme correct ou jugé peut-être illégitime. Donc, je suis très fan de l'intégration du chiac et du parler régional dans la littérature francophone du Nouveau-Brunswick.
2: Et est-ce que le fait aussi, ça fait comme 3-4 ans que tu travailles à la bibliothèque, le fait de lire des livres aussi d'auteurs acadiens, ça t'a permis comme d'apprendre de nouveaux mots peut-être?
3: Définitivement. Définitivement, en plus que je travaille avec certaines personnes acadiennes, je trouve ça fun d'apprendre de nouveaux mots. Juste cet été, on avait notre étudiante d'été venait d'Edmundston. Elle n'est pas acadienne, mais ça faisait comme... C'est un différent parler régional, donc c'était intéressant d'apprendre les différences entre son français, le français acadien, le français que moi, je parlais. Et définitivement, j'en ai introduit dans mon vocabulaire. Je commence un peu à parler un peu trop chiac, je dirais, mais on peut pas m'arrêter.
2: C'est pas une mauvaise chose.
3: Non, c'est définitivement pas une mauvaise chose. C'est pas un langage illégitime comme on pourrait penser. C'est vraiment pour ça que moi, j'aime la poésie acadienne. Il y a deux poèmes en particulier qui m'ont vraiment marqué, on dirait. Il y en a un qui s'appelle Les excuses. Ça, c'est plusieurs pages, les excuses. 9 pages d'excuses.
2: Mais c'est un chapitre entier.
3: Ouais, on dirait que c'est un chapitre. Mais c'est vraiment... Et c'est écrit comme un extrait, ce serait comme... Parce que j'ai traité du monde de tapette, parce que j'ai volé des cartes de Pokémon à l'école, parce que j'ai dit que c'était pas moi, et il continue comme ça. Je m'excuse, et puis il reprend, et... C'est vraiment, vraiment ancré dans la réalité que j'imagine que Sébastien Bérubé a vécu, qui est vraiment similaire à des fleurs comme moi, de Zenia, aussi écrit dans un langage similaire et qui ancre sa poésie dans la réalité. Que moi, je trouve ça très attachant avec la littérature du Nouveau-Brunswick.
2: Donc, tu viens aussi de parler du livre « Des fleurs comme moi » de Zenia Gou,
3: oui.
2: Autrice acadienne.
3: Oui. Oui, donc, « Des fleurs comme moi », ça examine son enfance, ses traumas, sa sexualité, son art, et qui reflète vraiment sur ce que c'est de grandir en Acadie en tant que queer.
2: J'ai tellement peu l'habitude de lire de la poésie. Mais ce que je trouve bien dans la poésie, c'est que t'es très libre, tu sais, de faire un peu ce que tu veux. Mm-hmm. Tu peux comme placer les mots où tu veux. Tu sais, comme quand tu feuillettes « Des fleurs comme moi », il y a des pages qui sont comme... Il y a vraiment que quelques mots par page.
3: Oui.
2: C'est la liberté aussi de la poésie.
3: C'est sûr. Et je trouve que l'emplacement des mots sur la page ajoute au rythme entrecoupé du langage aussi. Oui, parce que le chiac et le régionalisme acadien, ils apportent un rythme entrecoupé parfait pour la scène, la performance, le slam, la poésie orale, mais ça se joue aussi avec la façon de placer les mots sur la page. Oui.
2: Donc, pour le côté poésie, Boulamite de Sébastien Bérubé et Des fleurs comme moi de Zénia Gou, on va poursuivre avec un autre style de livre.
3: Bande dessinée.
2: Oui, bande dessinée.
3: Oui, donc c'est similairement pourquoi ça m'a attirée. C'est la série SOS Sorcière, non, c'est la série Crapaud et Romarin de Camille Perron-Cormier, le premier tome qui s'appelle SOS Sorcière et le deuxième tome qui s'appelle Maud et le Spectre, aussi utilise ce langage régional qui m'attire, j'imagine, dans la lecture du Nouveau-Brunswick. Donc, dans le premier tome, la personnage principale, c'est Andrea. Elle débarque en résidence universitaire à Willbrook, une petite ville à quelques heures de Moncton. Elle est introvertie, timide, ne sait pas vraiment comment prendre sa place. Mais Hélène et Sybille, présidente et vice-présidente de Crapaud et Romarin, vont l'aider à trouver sa place. Et d'abord, pour commencer, elle lui révèle qu'elle est une sorcière. Donc, et dans le tome 2, ça parle plus d'un autre personnage, Maud, qui a été introduit dans le premier tome, mais le deuxième tome est plus à propos d'elle. Et on rencontre aussi l'Ordre des Chevaliers, qui est une organisation anti-sorcière. Et donc, les quatre jeunes filles vont devoir travailler ensemble pour développer leur pouvoir et protéger leur campus. Donc, cette série s'adresse aux jeunes adultes. Donc, elle a inventé la ville et l'université de Willbrook, mais elles sont supposées représenter le sud-est du Nouveau-Brunswick. Et dès que tu vois les croquis de l'université dans les livres, tu te rends compte qu'il y a une grande ressemblance avec l'université de Mount Allison. Moi, je ne l'avais pas remarqué parce que je n'étais pas partie. Je ne suis pas allée à l'université de Mount Allison, mais je connais quelqu'un
4: qui est allé.
2: Et directement, la personne a reconnu.
3: Dès qu'elle l'a ouvert, elle a dit « Ah, ça, c'est mon campus. » Donc, je trouve ça fun d'intégrer ce que tu as vécu dans tes créations fictives. Et aussi, moi, j'adore les histoires de sorcières, les histoires d'amitié féminine. Donc, tout de suite, ça m'a intéressée. Et je trouve ça fun que quand tu lis, tu sais tout de suite qu'elle est de Moncton.
2: Et je trouve ça cool aussi d'avoir comme un personnage principal fille, parce que là, c'est une sorcière. Et c'est une BD un peu fantasy, si on peut dire. On est comme vraiment plongé dans une histoire un peu à la... J'ai pas envie de dire ça, mais un peu à la Harry Potter, comme...
3: Oui. À peu près, parce que c'est des sorcières, mais elles sont à l'université, elles sont plus grandes, donc leurs problèmes sont un peu plus personnels à la vie féminine, mais aussi être une jeune adulte.
2: Un peu à la Anna Montana. Genre, tu vas à l'école, enfin à l'université, et puis t'as quand même un peu le
3: avec
2: côté
3: deux ça. Vies, c'est ça, exactement. Une vie que tu caches à certaines personnes dans ta vie, et t'as comme trois personnes qui connaissent ton secret. Et oui, c'est exactement ça. Et d'ailleurs, moi, j'adore cette série-là. C'est une de mes séries préférées d'ici, probablement ma série bande dessinée locale préférée. Et j'ai entendu dire que le troisième tome va sortir ce décembre.
2: Oh, c'est okay, ce que j'ai génial entendu. Pour aussi peut-être offrir un cadeau à quelqu'un pour...
3: à la bibliothèque?
2: Oui. Donc, c'est pas encore sûr, non. Mais... Peut-être à la fin de l'année, un tome 3.
3: Un tome 3. Et moi, j'attends ce tome 3 depuis un an, deux ans. Donc, j'ai hâte.
2: Pour la suite, là, on va parler d'un livre qui va plutôt se passer en Nouvelle-Écosse.
3: Oui. Donc, on reste dans le thème œuvre destinée aux jeunes adultes qui mettent en scène des dialectes régionaux. Mais cette fois-ci, c'est un dialecte acadien de la Nouvelle-Écosse. Donc, on parle des voyageurs de par en bas de Cody Donaldson et Noé Bourque. Donc, ils sont des co-auteurs qui sont tous les deux enseignants en milieu minoritaire en Nouvelle-Écosse. Et avec ce roman, ils ont eu pour le but de valoriser le français régional et le patrimoine acadien de la région de par en bas, en Nouvelle-Écosse en particulier. Donc, par contre, je l'ai ajouté à ma liste de livres à discuter parce qu'il a été publié et distribué par les éditions de la Francophonie, qui est basée à Caraquet, au Nouveau-Brunswick. Et donc, ce roman, il se déroule en 2007. Et l'action se déroule quand Léa voit sa vie prendre un détour inattendu lors d'une balade en VTT avec ses cousins Rémi et Sylvain. Il tombe sur un disque au pouvoir caché, donc de nouveau, on est dans la fantasy, la science-fiction. Et il se retrouve transporté dans les années 1770, au début du village de Wedgeport. Et là, ils font la rencontre de personnages que peut-être qu'on connaît, des personnages historiques. Mais ils doivent du coup naviguer cette vie-là avec la vie de leur époque et le quotidien secondaire. Donc, c'est un peu de nouveau deux mondes.
2: Ça me fait un peu penser à Arthur et les Minimoys.
3: Oui, comme... c'est, tu rencontres quelque chose qui t'amène dans un autre monde, mais tu peux quand même revenir. Il y a comme ce passage. Oui, ça me fait aussi penser à Narnia.
2: Oh oui, aussi.
3: Donc, et je trouve que, je pense que les auteurs ont discuté qu'ils étaient vraiment inspirés par la littérature fantasy de leur enfance, parce qu'ils sont, je dirais, ouais, ils ont peut-être à peu près le même âge que moi.
2: Donc, le même âge que nous.
3: Le même âge que nous. Donc, ils auraient grandi aussi avec Harry Potter et Narnia et tout. Donc, c'est vraiment inspiré par ça. Et je trouve ça vraiment bien qu'il y ait une option acadienne et régionale, maritime, d'ici, dans ce thème-là. Parce que je trouve que c'est assez rare aussi.
2: Et tu parlais aussi comme du vocabulaire ou du français de la Nouvelle-Écosse. Mmh. Et justement, dans le livre « Les voyageurs de par en bas », ils font aussi comme un lexique à chaque début de chapitre. Mmh. Donc ça peut aider aussi le lecteur.
3: Oui, c'est ça. Comme ça aide les lecteurs qui ne connaissent pas nécessairement ce dialecte acadien de la Nouvelle-Écosse, spécifiquement de par en bas. Donc, il y a un lexique qui explique les mots et les expressions acadiennes de là-bas. Et aussi, c'est un roman illustré. Il y a même des cartes de la région dessinées par Andrea Samson-Boudreau. Donc, je trouve que c'est un livre parfait et même que les expressions sont...
2: Ah, sont comme en gras.
3: Oui, c'est ça. Les expressions acadiennes sont en gras, donc tu ne peux pas les rater. Et ensuite, tu pourras voir la définition à la fin, au début du chapitre. Très éducatif.
2: On va maintenant faire une pause musicale notamment. On aura l'occasion de poursuivre la sélection des livres dans quelques instants. C'est toujours la chronique de Mélodie et c'est mercredi, le mercredi 23 septembre. Chronique littéraire et on espère, on en aura d'autres évidemment. Donc j'espère que ça va vous donner le goût de la lecture. Une pause musicale et on revient juste après. Ne manquez pas le reste.
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1: Les chroniques de Mélodie, comme chaque jour à partir de 11h, entre 11h et midi. Et aujourd'hui, c'est une chronique littéraire qu'on poursuit avec Alexandra Moutoussamy, qui est aide bibliothécaire, donc notamment du côté de Fredericton. C'est l'occasion de parler aujourd'hui de livres du Nouveau-Brunswick, mais pas seulement. On fait des recommandations pour vous. Alexandra a une belle sélection pour aujourd'hui. Et on poursuit avec le prochain livre maintenant, qui, là, on voyage encore. Oui. On était donc là en Nouvelle-Écosse et on va se rendre jusqu'en Louisiane.
2: On va un peu plus loin. Donc, on a Mal de Chase Cormier, qui est un livre publié par les éditions Parsonage de Moncton. C'est pour ça qu'il a une étiquette du Nouveau-Brunswick dans notre catalogue et sur nos étagères. Mais Mal de Chase Cormier est un livre un peu difficile à classer pour une

0: petites mémoires de son enfance qui sont... C'est vraiment comme une réflexion. C'est fictionnel, mais en même temps, c'est un peu autobiographique. Ça, c'est auto-fictionnel. Ça se concentre vraiment beaucoup sur la masculinité, l'identité cajun, le français de la Louisiane, et aussi les liens entre le passé et le présent à travers la mémoire, l'expérience de ce qu'on se rappelle et ce qui s'est vraiment passé, la parole, le silence. Donc, vu que c'est un livre de la Louisiane, qui parle de l'identité cajun, qui est définitivement connectée avec l'identité acadienne d'ici, je peux voir pourquoi ce livre a été, a été choisi par les éditions Parsnage, parce que c'est vraiment connecté, d'une certaine façon, au Nouveau-Brunswick. Donc, je trouve ça vraiment intéressant que, qu'au-delà de mettre en valeur les talents locaux, je pense qu'il est important de souligner que nos maisons d'édition locales peuvent aussi donner l'occasion aux auteurs francophones et peut-être même anglophones d'ailleurs de présenter leur œuvre à un public francophone avide de lecture et qui veulent vraiment entendre ces histoires. Donc, similairement, New Jane de Amy Wall a été originalement publié en anglais, mais traduit par Geneviève Robichaud et Daniel Leblanc, aussi publié par les éditions Parsnage. C'est un roman sur les relations féminines intergénérationnelles et la résistance que l'on trouve dans les endroits improbables. Et Amy Wall est originaire de Terre-Neuve et c'est quand même l'Atlantique, les maritimes.
1: Oui.
0: Les thèmes sont pas mal similaires à des œuvres du Nouveau-Brunswick que j'ai remarqué, que c'est très souligne qui soutient la ruralité, le trauma, la honte, la précarité socio-économique, mais aussi la résilience spécifiquement des femmes.
1: Parce que Jane, on peut penser au début que Jane, c'est comme un personnage, mais on apprend au fur et à mesure que c'était... Donc c'est le nom qui est donné au service d'avortement, service donc clandestin à l'époque. Et pour se cacher, il s'appelait comme Jane.
0: Oui. C'est pour ça que c'est « nous Jane » et pas « moi Jane » ou « toi Jane ». On est tous Jane d'une certaine façon.
1: Et pour le livre dont tu as parlé juste avant, donc « Mal » de Chase Cormier, le titre du livre « Mal », c'est comme un surnom pour son grand-père. Mais en fait, il ne s'appelle pas « Mal ». Je pense que son prénom, c'est Malachi. Comment on le prononce? Malachi ou
0: Malakai, quelque chose comme ça, oui.
1: Je ne suis pas sûre de la prononciation du nom, mais comme...
0: C'est ça qui arrive quand tu lis un livre. Tu n'es pas sûre de comment dire certaines choses, t'espères.
1: C'est pour ça que... Quand je ne suis pas sûre, j'aime bien comme regarder des vidéos peut-être de l'auteur qui parle de son livre.
0: Oui, ça aide.
1: Ça peut aider.
0: Je pense que je dis Malakai parce que je connais quelqu'un qui s'appelle Malakai.
1: Ça doit être ça.
0: J'espère que c'est ça. Mais c'est possible que ce soit Malaki. Son nom, c'est Mal. C'est le titre.
1: Mal, c'est le titre du livre. Et comme... Tu sais, quand tu lis Mal comme titre, tu te dis... Il y a un truc négatif qui va se passer.
0: Oui, mais c'est plus comme... c'est juste la façon qu'il se rappelle de son grand-père.
1: Parce que aussi dans... J'ai fait mes petites recherches. Et quand j'ai voulu donc apprendre un peu plus de choses concernant Mal de Chase Cormier, donc le personnage principal, perroquet, vit chez ses grands-parents. Et en fait, son père, lui, il a coupé un peu les ponts avec le français, donc il ne parle plus français. C'était comme une réalité. Comme souvent, les grands-parents parlaient français, mais n'ont pas vraiment transmis ça à leurs enfants. Donc ensuite, la jeune génération, comme soit perd le langage ou soit... c'est comme un gap, tu vois, entre les parents et les grands-parents. Comme...
0: Oui, je trouve que c'est une réalité plus commune que tu penses, même pas juste ici, mais pour pas mal d'immigrants qui s'en viennent et qui veulent que leurs enfants aient plus d'opportunités, qu'ils puissent se faire une place ici et qu'ils soient comme les autres. Tu commences à parler le langage qui est plus facile, le langage qui t'aidera ici plus. Et tu finis par perdre un peu de toi d'avant. Et tes enfants en perdent un peu plus que toi.
1: Oui.
0: Ouais.
1: Donc, Mal de Chase Cormier, puis Nous, Jane.

0: de Amy Wall. Mm-hmm. Et on a deux autres livres, si je ne m'abuse, c'est les deux derniers.
1: Oui, les deux derniers qui sont écrits, publiés et écrits et publiés ici par des personnes du Nouveau-Brunswick. Donc le premier s'appelle Le Chalcidé d'Elisabeth Blanchard et il est publié sous la bannière Le Mouton Noir d'Acadie, qui est une bannière un peu plus sombre et osée du Bouton d'Or d'Acadie. Et c'est probablement un des livres les plus originaux publiés sous cette bannière, à mon avis. C'est une collaboration entre l'auteur Elisabeth Blanchard et l'artiste Nancy King Shulton, qui raconte l'histoire d'une mère dont l'amour tellement intense et viscéral pour son fils nouveau-né l'a fait un peu perdre son humanité jusqu'à ce que sa famille, tout ce qu'elle connaît, est à peu près détruit et laissé, délaissé. Donc c'est une histoire pas mal étrange, même troublante un peu, et c'est vraiment accentué par le style d'écriture très dynamique et évocateur d'Elisabeth Blanchard. Je l'ai lu, c'est, il n'est pas un livre très long, 60 pages, donc je l'ai lu hier, en fait, pour la première fois, et c'était très, très évocateur. Tout le long de l'histoire, je n'étais pas vraiment sûre où est-ce que ça allait, où est-ce que ça menait. Mais c'était vraiment étrange, bouleversant, mais en même temps, like, vraiment beau et vraiment brut. Donc moi, je l'ai vraiment aimé. Je le recommande définitivement, Le Chalcidé d'Elisabeth Blanchard, qui a été publié en français et en anglais en même temps. Mm. Donc en anglais, ça s'appelle The Bearing. Et je dirais, lis-le. Je ne veux pas trop en dire.
0: OK. Donc, chacun fera son propre avis sur le livre.
1: Quand je te dis que c'est à propos de l'amour maternel qui mène à la destruction, si ça t'intéresse, définitivement, viens le chercher à la bibliothèque.
0: Et comme, quand tu parles de lien maternel destructeur, c'est comme un parent qui aimerait trop son enfant, enfin, qui le... Tu sais, comme les parents qui couvent
1: oui, c'est ça,
0: un peu trop
1: qui
0: leurs
1: le
0: enfants.
1: Un peu trop, les conséquences. Mais ça va aussi un peu plus fantaisique, tu penses. Mais est-ce que c'est une métaphore ou est-ce que c'est ce qui se passe vraiment? Je te laisserai décider.
0: Est-ce que toi, tu as comme un avis des... Enfin...
1: J'espère que ce n'est pas une métaphore. J'espère qu'on est vraiment allé, qu'on a regardé l'abysse et que l'abysse nous a regardé aussi. Et qui nous a tendu la main. Moi, c'est ça que j'ai ressenti quand je l'ai lu. L'amour maternel, mais vraiment poussé.
0: Parce que ça peut être comme... Là, on parle de l'amour maternel, mais c'est comme... Ça peut être aussi n'importe quel amour, finalement, quand il est trop... Quand il est toxique.
1: Toxique, exactement.
0: Comme... Est-ce que... Je sais pas, est-ce que comme... Le personnage a comme un seul enfant.
1: Oui, et c'est ce que moi j'ai compris, c'est un enfant adopté. Donc, ils vont à l'hôpital pour rencontrer l'enfant, et c'est un nouveau-né quand même. Et dès qu'elle le prend dans ses bras, son cœur s'en va. C'est comme l'enfant a son cœur.
0: Oui.
1: Et ça la fait physiquement mal d'être trop loin de l'enfant. Et au fur et à mesure où ça se passe, elle commence à délaisser les autres aspects de sa vie. Son mari, ce qu'elle fait pour le travail, s'occuper de la maison, du potager, tout devient juste à propos de l'enfant. Et je suis sûre qu'il y a plein de mamans qui ont déjà ressenti ça et qui ne sont pas allées au point où cette maman va aller. Mais du coup, c'est facile quand tu es une mère, je pense, de lire ça et de vraiment comprendre d'où vient la mère. Pourquoi elle fait ce qu'elle fait.
0: Mais elle fait quoi? tu vas pas... Enfin...
1: On va dire qu'elle commence à délaisser ces choses et qu'ensuite, elle finit par suivre son enfant à l'école tous les jours et qu'elle se cache pour l'observer toute la journée. On va dire que ça commence comme ça.
0: OK. Mais on va pas spoiler. Je sais qu'il y a des gens qui aiment pas du tout quand on raconte la fin des histoires. Donc
1: j'ai essayé de pas dire la fin de quoi que ce soit. Donc... Vous aurez quand même une surprise quand vous allez les lire. J'espère que j'ai rien spoilé.
0: Je pense pas.
1: OK, tant mieux.
0: Donc, c'est Le Chalcidé
1: de Elisabeth Blanchard et Nancy King Shulton.
0: Et nous avons un dernier livre à vous présenter qui sera aussi sur le thème des relations toxiques. Un livre que vous pourrez fortement apprécier. Moi, en tout cas, franchement, il y a des livres que j'ai très envie de lire dans cette sélection. Mais on revient après une pause musicale. On vous laisse peut-être aller checker sur les réseaux sociaux, sur les sites, voir, vous renseigner un peu plus en tout cas sur ces livres-là. Et puis on revient pour la dernière partie de la chronique littéraire du jour.

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1: On continue notre chronique du jour, chronique littéraire pour aujourd'hui, parce que oui, maintenant de 11h à midi, je prends possession, mais pas toute seule, de l'antenne. On retrouve Alexandra Moutoussamy pour nous parler de livres aujourd'hui, une belle sélection de livres acadien, mais plus largement francophone, du NB, de la Nouvelle-Écosse, de Terre-Neuve aussi, et de Louisiane. Tout ça, c'est dans la sélection du jour. Et puis, on poursuit avec ce qui semble être le dernier livre de cette sélection aujourd'hui.
2: Et on parle toujours d'amour toxique dans le prochain livre, qui s'appelle « La colère de l'autre » de Marjorie Pedneault, qui est aussi un roman publié sous Mouton Noir d'Acadie, que j'ai aussi lu récemment. C'est un roman qui explore le cycle de la violence domestique à travers trois personnages. Donc Eve, une femme qui n'a jamais osé protester ni prendre la parole, qui ne veut pas vraiment se voir en victime, mais qui a comme cette mentalité. Et ensuite Christophe, qui est un homme qui réprime ses pensées et qui ressent vraiment une colère violente. C'est dans le cycle de la violence domestique, je dirais que c'est lui qui est le plus dans le cycle. C'est pas un cycle qui va briser. Et ensuite, il y a un policier. C'est un intervenant qui se sent vraiment impuissant face à la détresse et les situations vraiment étouffantes qu'il finit par voir en tant que policier, surtout ces situations de violence domestique. Il est dans la force, je dirais, depuis 30 ans. Donc, il en a vraiment vu des choses, il a vraiment vu les cycles. Et je pense que, par contre, quand il rencontre Eve et Christophe, ça devient un cas qu'il veut vraiment pas lâcher. Il commence à être fatigué de ce qu'il peut ou qu'il ne peut pas faire en tant que policier. Et il commence à vouloir en faire plus. Mais est-ce que les personnes qu'il veut sauver veulent être sauvées? Ça, c'est une des phrases dans le livre où quelqu'un lui demande « Ah, tu veux sauver tout le monde, mais est-ce que tout le monde veut être sauvé? » Et ça, c'était une phrase qui m'a fait penser. Parce qu'en même temps, c'est vrai que la police est beaucoup plus intervenant qu'ils essaient d'empêcher que les choses se passent, je trouve. Surtout dans cette situation-là où, des fois, il n'y a pas vraiment un crime qui s'est déjà passé.
1: Ou souvent, c'est tant que rien ne se passe, parfois on ne peut rien faire.
2: C'est ça.
1: Alors que si on faisait quelque chose avant,
2: peut-être que ça aurait pu changer quelque chose. Donc, exactement. Donc, le livre commence après la mort de leur bébé de 2 mois à Eve et Christophe. Et le policier, il voit tout de suite qu'il y a quelque chose qui est louche. Mais Eve, elle ne veut pas en parler. Elle pleure. Elle ne sait pas vraiment s'exprimer. Il y a quelque chose que, quand tu as toujours vécu une vie violente et vraiment, tu oublies ce qui est supposé être normal. T'oublies ce qui est supposé être l'amour et tu penses que tu trouves l'amour quelque part, mais c'est pas vraiment ça l'amour. Donc c'est aussi le côté toxique. Elle aussi, elle a grandi dans une famille un peu brisée. Elle a une vie dure. Christophe aussi. Mais tous les deux, ils manifestent leur passé et leur colère de façon vraiment différente. Et t'as le policier qui veut l'aider.
1: Mais qui est impuissant.
2: Impuissant.
1: Comme les deux derniers livres, donc Le cœur cidé et La colère de l'autre, ça parle de relations toxiques. Sauf que Le cœur cidé, c'est plus une relation entre la mère et son enfant. Et La colère de l'autre, c'est dans un couple.
2: Oui. Et Le cœur cidé est vraiment écrit comme une fable qui se dit de génération en génération. Les personnages n'ont pas de nom.
1: Et ça peut être n'importe qui.
2: C'est ça, ça pourrait être n'importe qui. Et ça ajoute au côté comme fantasy que tu as. C'est une histoire qui se raconte. Est-ce que c'est fictif ou non? C'est dur à dire, mais tu peux quand même vraiment ressentir ce qu'ils ressentent. Mais la colère de l'autre est beaucoup plus ancrée dans la réalité. Donc, c'est des choses qui se passent partout, tout le temps. Et le policier aussi, il en parle pas mal. Il raconte à un moment qu'il va à une scène de crime et il y a des voisins qui disent « Oh, si on avait su... Mais il sait tout le temps que « Ah, mais vous saviez !» Mais il y a plein de gens qui savent, mais qui font rien. Jusqu'à ce que ce soit trop tard. Donc, il commence à en avoir assez de devoir attendre que ce soit trop tard. Donc, c'est vraiment ce cas-là qui se déroule. Je veux encore pas vraiment spoiler. mais...
1: On dira rien, mais ouais. Lisez le livre.
2: Il est vraiment bon. Et très accessible. La police est vraiment grande. Donc, je dirais qu'on pourrait même dire qu'elle est large vision. Il n'est pas très grand non plus. 220 pages. La colère de l'autre, Marjorie Pennon. Un livre à lire.
1: Et en vrai, quand j'ai fait mes recherches, j'ai aussi noté plus ou moins le nombre de pages à chaque fois. Parce que moi, à chaque fois, j'ai du mal à finir les livres. Et il n'y a aucun livre ici qui dépasse les... Non, il y a New Jane qui doit être aux alentours de 230 ou 240 pages.
2: Oh, c'est le plus gros.
1: C'est le plus gros, mais en soi, c'est pas si gros que ça.
2: Non.
1: Comme... Vous devriez réussir.
2: Oui, c'est possible. Mais il y a plein de gens qui lisent des beaucoup plus gros livres. J'ai juste choisi quelque chose. Ben, les recueils de poésie sont définitivement plus petits. Mais je trouve que c'est eux souvent qui te font ressentir un peu plus. Vu qu'ils sont aussi avec plusieurs poèmes, ils te font ressentir plusieurs émotions.
1: J'ai parfois un peu du mal, tu sais, pour les poésies à rentrer un peu comme dans l'histoire de la poésie. Enfin, du poème. Comme... Parce que après tout, la poésie, ça dépend aussi de ta sensibilité et de la traduction que t'en fais.
2: Enfin, oui, c'est vrai. C'est ce que tu trouves, ce que tu... Comment tu dis, like, tu peux relate to it. Tu peux vraiment te placer dedans. Tu peux vraiment voir...
1: Te reconnaître,
2: c'est ça. Tu peux vraiment te reconnaître dans certains poèmes plus que dans d'autres. Mais ce que j'aime aussi avec les recueils de poésie, c'est que tu peux les ouvrir à n'importe quelle page. Et tu peux lire n'importe quel poème et ça peut te faire ce que ça peut te faire. T'as pas besoin de le lire en entier. Tu peux lire pendant toute ta vie. Tu peux juste en ouvrir un et lire un poème. Moi, celui de Boulamite de Sébastien Bérubé, je disais qu'il y avait les excuses que j'aimais vraiment, mais il y en avait un autre à propos de les grosses poubelles. Ça s'appelle les grosses poubelles. Et je trouve ça vraiment intéressant. Une des phrases, c'est « Tu vides tes illusions sur le gazon pour décorer le monde avec ce que tu veux plus. » Donc, c'est « Tu caches plus rien. » Quand c'est la journée des grosses poubelles, tu mets vraiment toutes tes affaires que tu veux plus dehors et il n'y a pas vraiment de honte avec ça. Que normalement, ce serait des choses que tu cacherais. Je sais pas, moi, ça me parlait vraiment, mais ça parle pas nécessairement à tout le monde. Mais ouais.
1: J'ai une question d'ailleurs, parce que comme... Tu lis évidemment plus de livres que moi. Quand tu lis, est-ce que tu fais des annotations? Est-ce que comme les phrases qui te touchent davantage, tu les écris quelque part?
2: J'ai grandi vraiment à vraiment respecter les livres. Donc j'ai du mal à faire des annotations. Des fois, il y a des phrases qui m'intéressent et je les écris. Mais comme l'autre jour, quand je lisais La colère de l'autre, il y avait plusieurs phrases qui m'intéressaient et que je les vraiment regardais dans le livre. Et puis je me suis juste dit, non, tu peux pas souligner parce que premièrement, c'est un livre de bibliothèque, n'écris pas dedans. Si c'était ma copie, je pense que je l'aurais fait. Mais je pense que je pense tout le temps au livre, ça va peut-être aller à quelqu'un d'autre après et ils n'ont pas besoin de savoir ce que moi je pense. C'est privé.
1: Donc, tu as en général un cahier ou quelque chose à côté et, et tu notes. Mais en général, comme t'en fais quoi de ces notes-là? Enfin, est-ce que tu les relis après ou...
2: Pas vraiment, parce que je trouve que mes notes, c'est très rare que je relis mes notes personnelles. Je pense que c'est juste le fait de l'écrire qui m'aide. Et je me dis, si j'ai besoin de le relire, je le relirai. Mais pour l'instant, ça existe juste dans mon carnet. Et c'est assez pour moi. Mais ça, c'est personnel. C'est pas tout le monde qui fait ça. Il y a beaucoup de personnes que j'aime beaucoup qui annotent leurs livres. Et moi, je trouve ça fun plus tard de lire les annotations. Mais je pense que c'est en partie, c'est que je pense pas que ce que j'ai à dire nécessairement, c'est si intéressant que ça. Et puis, j'ai peur que si j'annote un livre et que je le relis plus tard dans ma vie, ça va me spoiler, en fait. Parce que je vais oublier. Mais là, je vais être ah! Cette page-là, cette ligne-là, apparemment, était intéressante pour moi du passé. Donc...
1: Mais tu peux aussi comme oublier pourquoi tu as aimé ce passage-là et c'est comme le redécouvrir après.
2: Oui, parce qu'on n'est définitivement pas les mêmes personnes qu'on était avant. Hein. Et je suis sûre qu'il y a plusieurs fois où j'ai relu un livre sans me rappeler que je l'ai déjà lu avant. C'est déjà arrivé.
1: Et tu te rends compte juste au bout de quelques pages.
2: Je me dis, tu sais quoi, j'avais l'impression que je savais déjà. Ça me fait comme un déjà-vu. Ouais. Mais je suis quand même pas sûre, parce que des fois, c'est juste un vrai déjà-vu. Maintenant, c'est pour ça que je mets tous mes livres sur une application quand je les lis. Comme ça, je saurais. Non, définitivement, je l'ai déjà lu.
1: Et aussi pour les auditeurs et auditrices, comme vous avez aussi le site internet leslibraires.ca, il me semble, où quand vous allez sur ce site-là, vous pouvez commander en ligne sur le site, mais vous avez comme la possibilité de lire quelques extraits du livre, comme souvent quelques pages, pour au moins voir si ça vous convient et si le début du livre vous donne envie de poursuivre la lecture.
2: J'adore quand il y a un extrait, parce que des fois tu te fais avoir un peu avec, juste ce qu'il y a sur la couverture, le dos de la couverture ou même la couverture elle-même, ça te parle vraiment. Mais lire un extrait, je trouve que c'est la meilleure façon de savoir si tu vas l'aimer ou pas. Et sur notre site des bibliothèques publiques du Nouveau-Brunswick, tu es capable de faire des listes aussi. Soit tu pourrais faire des listes de tous les livres que tu as déjà lus, si tu veux utiliser ça. Ou je sais qu'il y a des gens qui utilisent Goodreads, mais moi j'utilise Storygraph. Et tu peux aussi mettre tes étoiles de combien est-ce que tu pensais que tu peux écrire. Ce que t'as pensé aussi. T'es pas obligé. Moi, je l'utilise plus comme pour savoir ce que j'ai lu, pour me rappeler.
1: Est-ce que tu lis parfois comme des livres, tu sais, sur une liseuse ou des livres en ligne parce qu'en ligne, tu peux quand même comme faire des annotations.
2: Oui. Et ça, c'est plus facile pour moi de le faire. Sur une liseuse, c'est moins permanent et ça me fait pas comme si je défigurais le livre non plus. Parce que c'est électronique, je ferais comme... Je mets du highlighting partout, j'écris des petites notes. Et en plus, récemment, je lisais une série de mystères avec une amie. Et on lisait jusqu'à un certain point avant qu'il révèle tout ce qui s'était passé. Et on discutait. Donc, pour qu'on puisse avoir la discussion, je prenais plein de notes. La dernière fois, je me suis même fait comme une spreadsheet.
1: Un peu comme les clubs de lecture.
2: Oui, c'est ça. Mais c'était comme un club de lecture, juste moi et mon ami. Donc, il fallait vraiment qu'on discute. Et puis, on lisait le reste pour voir si on avait raison ou pas. Donc, ça, c'est quelque chose que j'aime bien faire. Et ça aide d'avoir un carnet. Parce que si tu... Surtout si tu...
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2: C'est bien le bonjour, c'est l'actu des maritimes, c'est Loïne, c'est Sébastien Caron, c'est Vincent Lavoie pour vous accompagner pour la prochaine heure avec plein d'actualités. Bonjour.
3: Bonjour Loïne Gagnolet, ça va?
2: Oui.
3: Aujourd'hui c'est Loïne qui pilote l'émission.
2: Je suis stressée.
3: Mais non, faut pas.
2: Écoutez, il faut une première à
4: une
2: tout.
4: Une première fois à tout.
2: C'est ça, on est ravis de vous retrouver en live, en direct, pour vous parler de plein de choses. Comment se sont passées les premières moitiés de semaine pour vous ?
3: Moi, écoute, j'aime bien ça. Cette nouvelle formule me plaît bien. Et j'aime bien aussi le fait de pouvoir retrouver cette émission sur internet, cmedia.ca. Vous pouvez aller réécouter la dernière émission de C'est l'actu des maritimes.
2: Et allez vite écouter celle d'hier, parce que bientôt, ça va changer.
3: Eh ben, elle va être remplacée par celle d'aujourd'hui. Dans quoi ? Dans une heure et demie, Vincent ?
4: On espère.
2: En tout cas, si vous voulez, vous pouvez nous écouter maintenant et tout de suite après, vite, vous écoutez la salle d'hier, comme ça vous êtes à jour sur l'actu.
3: Et après, vous pourrez réécouter celle d'aujourd'hui pour être bien sûr d'avoir tout compris.
2: Ouais. Après, normalement, on parle français, hein, donc normalement, c'est...
4: Juste, hein.
2: C'est compréhensible.
3: Ça va bien se passer. De l'actualité au programme, on commence avec le volet international.
2: Bah oui.
3: Allez, on va parler évidemment du président d'en dessous, Donald Trump, qui multiplie les annonces assez fracassantes pour le coup, puisque après avoir menacé l'Iran d'anéantissement total à la tribune de l'ONU, c'était hier, on en parlait en fin d'émission, il a menacé si le pays refusait de négocier un accord de les anéantir. Il a continué à faire parler de lui dans l'Arctique. Washington a conclu une entente historique avec le Groenland. On avait déjà commencé un peu à en parler ces derniers jours. C'est pour l'établissement de nouvelles bases militaires américaines au Groenland. On le rappelle, ça reste un territoire autonome danois. La stratégie est claire. L'administration américaine veut renforcer sa présence dans le Grand Nord. De leur côté, les élus républicains continuent de pousser pour mettre fin au conflit impliquant l'Iran, s'alignant sur la vision diplomatique de Trump. Il a même été lâché par quelques républicains au pays.
2: C'est quand même des... Voilà, Trump, on a l'impression qu'on va en parler tous les jours, quoi. Alors que c'est pas notre pays, mais c'est tellement important à l'échelle internationale et pour les relations diplomatiques de tout le monde, que voilà. Et un autre sujet sur lequel Trump s'est exprimé pas mal de fois, c'est la question Israël-Palestine. Et on a la chance, ou la malchance, je sais pas, mais on a le Canada qui a pris position là-dessus avec le Premier ministre Mark Carney qui a annoncé la création d'un fonds massif de 100 millions de dollars destiné à Gaza et à la Cisjordanie. Cette importante enveloppe, elle vise à développer un soutien direct aux populations lourdement touchées par le conflit qui sévit au Moyen-Orient déjà depuis quelques années, mais même depuis beaucoup plus longtemps que ça en réalité. C'est une intervention qui est marquée pour l'ancien gouverneur de la Banque du Canada et de la Banque d'Angleterre. Elle démontre cette intervention qu'il continue de jouer un rôle de premier plan et d'influence dans les gros dossiers internationaux.
4: Vincent. En dehors de ça, pour les automobilistes canadiens, il y a une nouvelle agréable. La taxe fédérale sur l'essence, on vous le rappelle, est suspendue jusqu'en 2027. Ça a été prolongé. Face à la pression constante sur le coût de la vie, le gouvernement a décidé d'offrir un répit financier directement à la pompe. Et la mesure s'est traduite par la baisse, déjà mise en place depuis plusieurs mois, du prix du litre avec 10 cents de moins à la pompe. Bouffée d'air frais particulièrement bienvenue pour les travailleurs et les familles des provinces atlantiques où la dépendance à l'automobile est très forte. On peut en parler, entre autres, pour Miramichi, entre autres, et on voit bien les impacts avec la fermeture du pont Centenaire. À partir du 1er février 2027, on vous le rappelle, la taxe va revenir à la moitié de son niveau habituel, dis-je bien, soit 5 cents le litre pendant 2 mois. Et ensuite, dès le 1er avril 2027, le taux complet de 10 cents le litre sera rétabli. On vous rappelle également qu'il y a une taxe sur les produits du diesel de 4 sous le litre. Le gouvernement estime que cette prolongation représente 2,9 milliards de dollars d'allègement fiscal supplémentaire pour les Canadiens. Je vous présente un reportage, un rappel. Devant la volatilité des prix de l'essence qui sont en croissance depuis quelques semaines, le gouvernement fédéral a prolongé la suspension de la taxe d'accise sur l'essence à la hauteur de 10 sous par litre d'essence et 4 sous par litre pour le diesel. Une mesure remise en cause par les partis de l'opposition alors qu'un nombre croissant de Canadiens possèdent une voiture électrique ou ne se déplacent pas en voiture. Sans oublier les prix qui atteignent des sommets rarement vus au pays. Le secrétaire parlementaire et député de Fredericton Oromocto, David Miles, s'est déplacé à Miramichi mardi après-midi pour officialiser la mesure au nom du ministre des Finances et du Revenu national, François-Philippe Champagne. Le secrétaire en a profité pour visiter des installations de recyclage qui a fait part des incertitudes causées par les tarifs imposés par les États-Unis.
5: Ça nous donne une manière, un levier de donner un coup de main aux Canadiens, 10 sous par litre, 4 sous par litre pour le diesel. Donc, c'est sûr qu'on ne peut pas tout contrôler sur le prix de l'essence du monde parce qu'il y a des autres effets, surtout avec les conflits au Iran et les choses comme ça. Mais c'est une des manières qu'on peut contrôler ce prix-là, cet impôt-là. Donc, c'est ça pourquoi on fait cet prolongement.
4: La taxe d'accise du gouvernement fédéral est remise en partie aux municipalités pour entretenir leurs infrastructures. Les taxes provinciales sur l'essence, essentiellement maintenues, servent plus souvent à entretenir les réseaux routiers. Or, depuis sa suspension en avril, les prix de l'essence au pays ont dépassé leur sommet au moment de la suspension de la taxe, ce qui remet en question si des entreprises pétrolières auraient empoché un profit, ce que dément le gouvernement.
5: On a vu pour les consommateurs, les citoyens canadiens, que ça faisait un coût réduit de 10 sous par litre. Ce n'était pas des profits qui étaient passés aux grandes entreprises d'essence. Ce n'était pas comme ça. On a les données qui nous disent ça. Donc, c'était efficace à ce moment et ça, c'est pourquoi on va le prolonger.
4: Il est prévu que la taxe d'accise effectue un retour graduel à ses niveaux habituels au courant du printemps 2027, alors que la suspension est censée prendre fin le 31 janvier. C'est Vincent Lavoie pour IJL à Miramichi.
6: Donc, on rappelle plus récemment également, ça a été annoncé hier, l'Alberta a également annoncé qu'elle va suspendre sa portion de la taxe provinciale sur l'essence. Ça représente 13 sous le litre. L'Alberta qui a quand même les prix du pétrole le plus bas au pays. Là, ben pour le coup, ce sera encore plus bas.
3: Faut rouler à l'électrique, hein.
2: Mais toi, on n'a pas besoin de te convaincre. Tu es déjà passé.
3: Moi, j'ai pas d'essence, moi, ça va.
2: C'est vrai, c'est vrai. Et on parle du Canada, mais en vrai, dans le monde entier, hein, l'essence, c'est une problématique partout, quoi, avec ouais. Les derniers...
3: J'ai entendu parler d'un prix du gasoil, notamment en France, qui allait dépasser les 2 euros, je crois.
2: Ah non, ça a déjà dépassé depuis longtemps. Ils sont presque aux
3: le
2: 3
3: gasoil.
2: Euros. Ils sont presque aux 3 euros.
3: Ah, c'est ça, c'est 3.
2: Et donc 3 euros, ça fait 4,50 $.
3: Ça pique.
2: Le litre.
3: Ça pique.
2: Ça pique, ça pique. Hein.
3: Ah oui, c'est ça, ils sont à 2,41 pour le gasoil.
2: Oui, il y a certains trucs où ils sont plus
3: et
2: encore.
3: Et 2,28 pour l'essence.
2: Et ils prévoient une hausse dans les prochaines semaines. Alors, voilà.
3: Après, il y en a qui roulent à l'éthanol aussi. Et là, c'est un peu moins cher.
2: Il y a des gens qui essaient de mettre de l'huile de colza à la place de l'essence. Voilà, on en est là. Hein. Au niveau mondial, c'est vraiment une catastrophe.
3: Ils vont éclater les moteurs, c'est pas une bonne idée.
2: On va parler d'ici quelques instants de... La Nouvelle-Écosse ?
3: Oui, absolument. Et puis en attendant, on a de la musique.
2: On va écouter Doris avec l'avant-dernière pluie.

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2: Vous fêtez quoi, vous, ce soir?
3: Le fait qu'on soit à la mi-temps de la semaine.
2: Ah, ok. Voilà. Ok, valide.
4: Ça a l'air pas pire, en vrai.
3: Non, c'est bien, ça.
2: Ça a l'air pas pire.
3: C'est l'actu des maritimes, continue jusqu'à 13h. Dans quelques minutes, on va revenir avec des nouvelles de Nouvelle-Écosse. On aura aussi des nouvelles du Nouveau-Brunswick. Et tout à l'heure, on parlera aussi d'environnement.
2: Est-ce que tu peux nous teaser un petit peu les nouvelles dont on va parler ou pas?
3: Oui, il suffit que je rouvre le document. Ah,
4: sécurité, on peut dire sécurité publique, puis on va parler de l'université St. Mary's, mais entre-temps, la radio a des comptes à payer. Voilà.
3: Ah bah voilà, allez, hop.
2: Allez.
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0: où c'était. Caroline Savoie.
1: C'était Caroline Savoie. Quel tourment. J'adore ce
0: et
1: morceau.
0: Et Pontex.
1: Caroline Savoie qui sera de passage dans nos centres communautaires un petit peu là dans les semaines qui viennent.
0: Le 3 octobre à Saint-Jean.
1: Ouais, je sais pas si je serai là. Je suis dégoûté.
0: Oh non.
1: C'est pas grave, ça arrive.
2: Oh. 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
0: C'est l'actu des maritimes, du coup on est ensemble jusqu'à 13h et on va parler désormais de la Nouvelle-Écosse. On vous a teasé qu'on allait vous parler de la Nouvelle-Écosse, c'est le moment. Qu'est-ce qui se passe
4: en
0: Nouvelle-Écosse?
4: Et puis, en matière de sécurité publique, il y a des nouveaux fonds fédéraux qui viendront prêter main forte à la GRC et aux corps de police municipaux à travers le pays, mais évidemment aussi au Nouveau-Brunswick et en Nouvelle-Écosse. Un financement qui vise à mieux soutenir les forces de l'ordre sur le terrain face aux défis grandissants de la criminalité. Pour plusieurs municipalités qui peinent à boucler le budget de leurs services de police, cette aide financière s'annonce cruciale pour maintenir des effectifs adéquats et aussi assurer la sécurité des communautés.
1: On continue à parler d'argent. Toujours en Nouvelle-Écosse, un projet de 25 millions de dollars accordé à l'Université Sainte-Marie pour contribuer à moderniser le système de santé de la province a finalement été abandonné. Le financement avait été annoncé en 2023. Il devait notamment servir à développer des programmes en analyse et gestion des données de santé, ainsi que des formations en gestion et en leadership. Mais la province jugeait les progrès trop lents, insatisfaisants. Il restait environ 11 millions de dollars non dépensés au début de l'année. La province a finalement accepté que l'université conserve cette somme, mais la subvention annuelle sera réduite d'un montant équivalent. L'université affirme de son côté que des travaux préparatoires et plusieurs programmes ont bel et bien été réalisés.
0: Oups, là vraiment c'est le oups, j'ai eu de l'argent et oups, je vais le perdre. C'est pas bon pour les projections.
1: Bah, c'est des programmes qui s'arrêtent, c'est pas terrible pour le coup.
0: Ouais, un truc qui s'arrête pas, c'est la musique. Et l'actualité aussi, l'actualité revient dans quelques instants, on parlera de Nouveau-Brunswick puisqu'on vient de parler de la Nouvelle-Écosse. Et tout de suite, on écoute un petit brin de musique avec Sale Barbe, Se tirer la roue.
1: Se tirer la roue, c'est parti.

0: dans cette émission. Et juste comme ça, je vous le glisse, il est midi 32. Ça, c'est juste pour prouver qu'on est en direct.
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0: On va attaquer le bloc Nouveau-Brunswick maintenant. Et pour le coup, c'est Loïn qui démarre.
4: Et oui, le Nouveau-Brunswick veut améliorer l'accès aux services de santé mentale et de traitement des dépendances pour les jeunes. Ottawa annonce un investissement de 10 millions de dollars pour renforcer les services intégrés pour les jeunes dans la province. Services qui ont été renommés d'ailleurs. L'objectif est notamment de rejoindre davantage de jeunes grâce à des services mobiles et virtuels et de réduire les obstacles comme par exemple les délais d'attente qui sont assez importants. Un réseau de 6 centres est prévu au Nouveau-Brunswick. Des centres sont déjà en activité à Moncton, Saint-Jean et dans la péninsule acadienne, tandis que d'autres sont en cours de développement à Fredericton, Nécoctouc et Elsipoktog. Les services regroupent notamment la santé mentale, les dépendances, les soins primaires, l'éducation, l'emploi et le logement.
0: Changement de sujet, comme dans de nombreuses autres zones côtières soumises à la montée des eaux, à Le Goulet, près de Chipagan, l'érosion des berges continue d'inquiéter les résidents. Le secteur perd plusieurs mètres de plage chaque année, c'est énorme, ce qui augmente évidemment les risques d'inondation lors des tempêtes. Deux projets sont prévus cet automne, un investissement $1 million permettra notamment d'ensabler une partie de la plage et de planter de l'amophile, c'est une plante qui aide à retenir le sable, et le 14 octobre, un exercice d'évacuation sera organisé pour simuler une montée soudaine des eaux. Le Goulet fait partie de 4 communautés canadiennes participant à ce projet pilote de l'Université d'Ottawa. Les élus réclament aussi l'aide de la province, estimant que les municipalités ne peuvent pas, à elles seules, assumer les coûts de protection du littoral.
5: Évidemment, on est nombreux également à suivre, à vivre près de forêts dans nos régions. Hein, et des choses comme ce qui est arrivé à Serge Guitard pourrait également nous arriver si on ne fait pas attention. C'était dans la région de Bathurst. Il a survécu à une attaque d'ours noir. Les détails de son face-à-face inattendu avec l'animal rappellent à quel point la prudence est de mise en forêt ou autour des forêts, particulièrement en cette période de l'année où les ours sont très actifs pour faire leur réserve. Les autorités en profitent pour réitérer les consignes de sécurité de base pour ceux qui s'aventurent dans les bois parce que les rencontres avec la faune peuvent parfois prendre une tournure dramatique. On vous rappelle qu'il est sage de vous munir d'un répulsif à ours, qui est en vente dans toutes les bonnes quincailleries, et déplacez-vous également en groupe pour mieux faire face aux imprévus. Et si vous faites malheureusement face à un ours, faites du bruit et levez les bras également pour paraître plus grand. Donc, comme ça, on évite les attaques.
0: Ils sont sortis en ce moment, les ours. Moi, j'en ai vu un la semaine dernière.
4: Oui, c'est ce que j'allais dire. Mais à quel point est-ce que c'est fréquent de croiser un ours? C'est ça, ma question.
0: Alors, c'est la première fois que j'en voyais un vivant sur la route. En 6 ans. Après, je sais qu'il y en a...
4: On avait vu des morts avant?
0: J'en ai vu un mort près de chez moi, genre 50 mètres de chez moi. Et pour l'anecdote... C'est pas moi qui l'ai découvert, c'est ma mère qui était allée se balader avec ma fille et la chienne. Et elles sont rentrées en nous disant « On a vu un ours, on a vu un ours ». Je lui dis « Arrête ». Elle me dit « Si, si, là-bas, viens, je te montre ». On est allé voir.
4: Là, tu te dis « Ah, il est peut-être pas vivant, du coup ».
0: Et donc, on est allé voir, effectivement, il y avait un ours mort sur le bord de la route à 50 mètres de chez moi. J'ai fait une photo, j'ai envoyé ça à mon voisin en lui disant « Mais tu savais qu'il y avait des ours dans le coin ?» Il m'a répondu, il me dit « Non, non, il n'y a pas d'ours là ». Je lui envoie la photo, il me dit « Oh, mais ça c'est un petit, si tu cries fort, il s'en va ».
4: Ça c'est un petit, si tu cries fort, il s'en va. C'est pas un vrai ours du coup. Hein.
0: Donc, voilà. Non, après c'est vrai qu'il n'était pas très gros là, mais effectivement il y a des ours par chez nous, donc faites attention. Si vous allez vous balader en forêt, bah, on le rappelle, comme l'a dit Vincent, faites du bruit, parlez fort, levez les bras, montrez-vous plus grand que vous ne l'êtes, et vous allez leur faire peur et ils vont vous laisser tranquille et ça va bien se passer.
4: Ouais.
0: Après, il ne faut pas oublier, on est chez eux. Puis là, en ce moment, ils font le plein, ils font des réserves parce que bah, l'hiver va arriver, qu'ils vont faire dodo bientôt. Nous, le soir, on va manger avant d'aller se coucher.
4: C'est le moment où les animaux sauvages sont vachement de sortie.
0: C'est ça.
4: Plus que la moyenne.
0: Tout à fait.
4: On va se quitter, se laisser sur un petit peu de pub et on revient juste après pour vous parler d'autres sujets locaux.
0: D'environnement, notamment.
4: À tout de suite.
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0: Et on est de retour. Déjà, ça a été trop vite.
1: T'as oublié de mettre un jingle ?
0: Ah ! Je pensais pas que ça allait être si court en fait. Je me suis fait avoir.
1: Tout va très bien. C'est l'actu de la team en direct.
0: Je veux mettre le jingle 13h. Maintenant et on revient
1: tu l'as
0: après.
1: Là ? Vas-y.
0: Oui, je l'ai.
1: Envoie.
0: Allez, jingle.
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1: Bah oui, faut mettre un stop.
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1: Allez, on va couper la musique.
0: Mais j'avais mis un stop, il a sauté. Je sais pas ce qui s'est
1: c'est
0: passé.
1: Bizarre, c'est
0: pas je sais pas ce que j'ai fait.
1: Tout va
0: pardon,
1: bien.
0: C'est la galère. J'avais prévenu au début de l'émission que c'était ma première. Écoutez, vous en faites les frais. Je suis désolée. La prochaine fois, ça sera mieux.
1: On y va ? On parle d'environnement ?
0: Eh ben, je sais pas, peut-être je vais mettre de la musique, tu vois, juste pour t'embêter.
1: Prépare le sujet qu'on va écouter.
0: Oui.
1: Le Parti Vert du Nouveau-Brunswick dénonce vivement les récentes décisions du gouvernement de Susan Holt, qu'il qualifie de recul majeur pour l'environnement, alors que la province a discrètement publié en ligne son plan de mesures sur la carboneutralité. La Première ministre a, en parallèle, ouvert la porte à la fracturation hydraulique. On en parle avec le chef du Parti Vert du Nouveau-Brunswick, David Kuhn. L'énergie, c'est le nerf de la guerre de notre époque. On nous répète constamment que la transition vers les énergies propres n'est plus un choix, mais une urgence absolue. Pourtant, cette semaine, les signaux envoyés par le gouvernement de Susan Holt ont de quoi laisser les néo-brunswickois perplexes. D'un côté, la province publie son fameux plan de mesures sur la carboneutralité, visant à réduire notre dépendance au pétrole et au gaz, une publication qui a été faite discrètement, en catimini sur le site web du gouvernement. Mais de l'autre côté, sous les projecteurs d'une conférence de presse en bonne et due forme, la Première ministre ouvre la porte à la fracturation hydraulique dans la province. Et les contradictions ne s'arrêtent pas là. On assiste à l'abandon de la promesse d'un programme de rénovation solaire pour aider les citoyens et les entreprises, pendant qu'on déroule le tapis rouge à des entreprises américaines pour construire de nouvelles centrales au gaz destinées à alimenter de gigantesques centres de données d'intelligence artificielle. Alors, le gouvernement Holt joue-t-il sur deux tableaux ? Sommes-nous en train de faire un pas en avant et trois pas en arrière en sacrifiant notre transition écologique pour des gains économiques à court terme? Pour décortiquer ses décisions et nous partager son analyse, nous recevons aujourd'hui David Kuhn, chef du Parti Vert du Nouveau-Brunswick et député de Fredericton-Lincoln. Bonjour Monsieur Kuhn.
5: Bonjour Sébastien.
1: Vous avez affirmé que la Première ministre fait le contraire de ce que recommande son propre plan. Quel est, selon vous, le signal le plus inquiétant envoyé par le gouvernement cette semaine ? Est-ce que c'est l'ouverture à la fracturation hydraulique ou l'abandon du programme solaire ?
5: Oui, exactement. C'est clair parce que la Première ministre est contre le plan de mesure sur la carbone neutralité de son gouvernement. Elle fait marche arrière de transition énergétique, mais la transition énergétique représente l'une des plus grandes opportunités de développement économique local de toute une génération pour néo-brunswickoise. C'est clair. Également, l'ancien ministre des Finances dans le gouvernement RIR a dit oui, peut-être M. Kuhn est correct, l'opportunité avec l'énergie verte et représente la future du développement économique au Nouveau-Brunswick. Donc, je ne comprends pas. Je ne comprends pas la position de la première ministre sur cet enjeu majeur parce que nous parlons sur l'avenir du Nouveau-Brunswick, l'avenir du développement économique local. C'est important parce que le développement économique pour les grandes entreprises, les grandes sociétés, ce n'est pas suffisant pour la richesse du Nouveau-Brunswick et les Néo-Brunswickoises.
1: Alors, dans ce que vous communiquez, vous soulignez que le plan carboneutralité a été publié un petit peu en catimini, alors que l'annonce sur la fracturation a eu droit à une conférence de presse. Est-ce que vous pensez qu'il y a une volonté délibérée de cacher ce plan au public ?
5: Totalement, totalement. C'est juste un accident que j'ai découvert l'existence de la plaine sur la carbone neutralité en ligne sur le site web pour le gouvernement de Nouveau-Brunswick. Donc voilà, il a été un engagement dans le plan d'action climatique pour Nouveau-Brunswick. Et voilà, il était là. Mais un grand secret. Donc, quand j'ai lu le plan pour le carbone neutralité, immédiatement, c'était clair que le premier ministre fait marche arrière les recommandations dans son plan.
1: Alors sur le solaire, le gouvernement a reculé sur le programme d'aide pour l'installation de panneaux solaires. Quel impact réel est-ce que ça peut avoir sur les habitants de la province qui espéraient alléger leur facture d'électricité?
5: Ouais, c'est clair. Le coût de l'électricité est difficile maintenant pour toutes et tous. Avec les panneaux solaires, il y a une source d'électricité moins chère que le source d'électricité d'énergie Nouveau-Brunswick. Maintenant, c'est la réalité, le price point a flipped. Donc, c'est moins cher pour l'électricité des panneaux solaires. C'est une bonne raison pour le gouvernement de mettre en œuvre leur programme d'aider les petites entreprises et les gens de Nouveau-Brunswick à instaurer les panneaux solaires. Mais malheureusement, le ministre de Finances et la première ministre a décidé d'annuler le programme pour quelques raisons, je ne comprends pas, parce qu'il y a été un engagement par la première ministre pendant l'élection générale et dans le premier discours de trône en 2024.
1: Alors à propos des centres de données d'intelligence artificielle, on sait que c'est une industrie qui promet des investissements massifs. On sait que Énergie Nouveau-Brunswick a besoin de stabilité. Est-ce que finalement, il n'y aurait pas là, dans tout ça un mal nécessaire à court terme pour ne pas rater des retombées économiques?
5: Non, parce que c'est clairement le potentiel pour le développement économique reste avec la transition énergétique au niveau local. La richesse des grands projets reste avec les grandes entreprises, les grandes sociétés. Une exportation en réalité d'argent à l'extérieur de Nouveau-Brunswick, on doit avoir la capacité de garder les profits qui existent au Nouveau-Brunswick. Donc c'est important qui est le propriétaire les moyens de développement économique. Est-ce que nous serons maîtres chez nous ou peut-être ce sera les grandes sociétés américaines et les autres.
1: Alors en parlant de transition écologique, vous en parlez comme de la plus grande opportunité économique d'une génération. Concrètement, ce serait quoi la première action que le gouvernement Holt devrait poser aujourd'hui pour garantir cette énergie propre et moins chère dont vous parlez?
5: Au début, le gouvernement doit faire un changement de cap, de comprendre le potentiel qui existe avec la transition énergétique. Sans un changement de cap, nous allons regarder chaque année les mêmes idées pour le développement économique comme comme dans le passé. Clairement, nous ne sommes pas riches ici au Nouveau-Brunswick, mais ce n'est pas une bonne chose de juste continuer la même façon de développement pour le développement économique ici au Nouveau-Brunswick. On doit faire un changement de cap et je crois, et beaucoup plus experts comprennent bien que la transition énergétique représente une grande opportunité économique pour toutes et tous au Nouveau-Brunswick, au niveau local, dans chaque quartier du province.
1: Alors, le gouvernement Holt a été élu promettant une rupture avec les années X, notamment sur l'écoute, sur l'environnement. Est-ce qu'aujourd'hui, vous diriez aux électeurs qui espéraient un vrai virage qu'ils ont été un peu trompés? Et surtout, quels seraient vos leviers concrets à l'Assemblée législative pour freiner ou bloquer ces projets de centrales au gaz ou de fracturation?
5: Well, toujours, pour nous à l'Assemblée, c'est une question, premièrement, d'accountability. Comme une partie d'opposition à l'Assemblée, accountability du gouvernement. Et deuxième, de présenter les solutions comme la transition énergétique, les détails, peut-être dans un projet de loi. Moi, j'ai déposé 2, 3, 4 projets de loi dans le passé d'avancer la transition énergétique. Peut-être c'est une autre opportunité maintenant. Mais finalement, je crois que ce sera un enjeu pour la prochaine élection générale en 2028.
1: L'avenir énergétique du Nouveau-Brunswick se trouve donc à la croisée des chemins entre les impératifs de développement économique, l'arrivée de nouvelles industries extrêmement énergivores comme l'intelligence artificielle et nos engagements incontournables en matière de changement climatique. La marge de manœuvre semble étroite. Les décisions prises aujourd'hui par le gouvernement de Suzanne Holt redessineront le visage économique et environnemental de la province pour les prochaines décennies. Il restera maintenant à voir si le cap fixé par ce nouveau plan de carbone neutralité dictera réellement les actions du gouvernement ou s'il cédera le pas aux pressions industrielles à court terme. C'est un équilibre délicat que les électeurs observeront sans doute à la loupe. David Kuhn, chef du Parti vert du Nouveau-Brunswick et député de Fredericton-Lincoln, merci d'avoir pris le temps d'être avec nous aujourd'hui pour décrypter ces enjeux complexes et faire valoir votre point de vue. C'est un dossier majeur qui continuera de faire couler de l'encre cet automne. Soyez assurés qu'on va le suivre de très près. Merci, Monsieur Kuhn.
5: Avec plaisir. Bonne journée.
1: Ici Sébastien Caron pour IJL à Fredericton. Pour le moment, pas de réponse de la Première ministre Suzanne Holt, ni du ministre de l'Environnement et du Changement climatique Gilles Lepage, ni de John Herron, qui est lui ministre des Ressources naturelles et du Développement de l'énergie. On reviendra certainement sur ces dossiers aussitôt qu'ils auront répondu. J'ai eu une réponse qui disait « on va vous répondre ».
0: Ce genre de réponse, quoi.
1: Voilà.
0: Vraiment.
1: Donc, pas de réponse.
0: C'est l'actu des maritimes, c'est fini pour aujourd'hui. On espère pouvoir avoir des réponses du coup pour demain.
1: Allez savoir.
0: Nous, on revient à midi demain. Mais en attendant, vous pouvez nous retrouver sur les réseaux sociaux. 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
1: Vous allez pouvoir aller réécouter l'émission de C'est l'actu des maritimes d'hier qui est encore disponible pendant quelques minutes, mais Vincent va faire le nécessaire pour qu'elle disparaisse bientôt.
0: Il faut se dépêcher
1: pour être remplacée par celle qu'on vient de faire et qui s'approche de la fin. Voilà, Vincent, c'est un défi pour toi.
0: Aïe, aïe, aïe, la pression.
6: Oui, ça va être relevé. Mais aussi, c'est de vous dire également que ces médias, vous l'entendez phonétiquement, c'est pareil, mais il y a un S après. faut pas l'oublier. Parce qu'il y a quelques affaires, j'ai remarqué, qui ont pas de S, puis c'est d'autres choses. C'est pas nous.
0: Et ces médias, c'est pas C apostrophe ST, c'est juste le C, la lettre C.
1: Ouais. T'as trouvé des homonymes à ces médias?
0: Il y a des copieurs.
6: Ouais, ben il y a une compagnie de matériel informatique à Taïwan. Il y a une agence internationale de marketing et de gestion de talent. Et ça a l'air qu'il y a une application aussi d'affichage dynamique pour transformer un écran d'Android TV en support publicitaire.
1: OK.
0: Ben, on est les mieux, hein, de loin.
1: Oui.
0: Voilà.
1: La radio, c'est toujours le mieux.
0: L'humilité, quoi.
1: Midi 54, on parle de ce qui arrive cet après-midi.
6: C'est la Tosphère s'en vient un peu plus tard sur nos ondes de 18h à 19h. Il y a également C Mélodie l'après-midi de 15h à 17h. Et il y a C le Spot de 17h à 18h. Et Alex en jazz pour nos auditeurs de la Nouvelle-Écosse.
1: Précision, C Mélodie l'après-midi et C le Spot, c'est uniquement au Nouveau-Brunswick.
0: Oui. Okay, et tu disais Alex en jazz?
6: Alex en jazz de 15h à 18h, c'est pour la Nouvelle-Écosse.
1: Uniquement pour les gens qui nous écoutent sur C98 à Halifax.
0: Ou partout dans le monde sur.
1: C'est ça, oui, qui écoute C98 sur cmedia.ca, ça marche aussi, effectivement. Moi, l'autre jour, j'ai écouté Alex alors que j'étais ici à Saint-Jean, tu vois, donc tout va bien. Voilà. Et puis, dans quelques minutes, il est grand.
0: Ah, ben ça, il n'y a que toi qui le sais, parce que nous, on ne l'a pas encore vu en vrai.
1: Il est très grand. Il est très, très grand.
0: Il est aussi très, très sympa.
1: Ouais.
0: Ah. C'est plus intéressant pour nos auditeurs.
1: C'est probablement l'un des types les plus sympas qui a été recruté ces 5 dernières années.
0: Allez, c'est sympa pour nous, mais je m'en fous, je suis pas un type, donc je suis pas dans cette catégorie.
1: C'est Maxime qui débarque à partir de 13h pour vous accompagner. Ça s'appelle C au max, ça dure 2h, et puis bah, là-dedans, vous aurez le chiffre au max, le car max, l'info max, il fait tout au max.
0: Bah écoute, il a le prénom pour. Hein.
1: C'est ça, nous on revient demain, allez.
0: Bye, à demain.
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4: 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Bonjour à toutes, bonjour à tous, très chers auditeurs, très chères auditrices. Je suis Maxime et votre rendez-vous tous les jours de 13h à 15h avec C'est au max. Eh bien, c'est maintenant, il est 13h. Nous sommes le mercredi 23 septembre. J'espère que vous allez bien. Un coucou à tous ceux qui m'écoutent en voiture, à tous ceux qui m'écoutent au bureau, en télétravail de nouveau. Pas au bureau, on n'a pas le droit. Tous ceux qui m'écoutent à la maison et qui nous écoutent parce qu'on est sur les 4 radios à Fredericton, à Miramichi, à Halifax et à Saint-Jean. Et vous le connaissez avant toute chose, c'est le petit instant promo qui a été fait notamment dans la fin de C'est l'actu des maritimes et qu'on va refaire ici. 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On va s'écouter un petit peu de musique avec Alex Légaré, La Vérité. Moi, la vérité, je vous l'ai dite, c'est de s'abonner à tous les réseaux sociaux de vos radios cmedia. Mais en tout cas, on va s'écouter La Vérité d'Alex Légaré.

On vient d'écouter Alex Légaré avec La Vérité. La Vérité aujourd'hui. Et en début d'heure, on va parler nourriture. Et avec ce petit topic de nourriture, pourquoi je décide de vous parler de nourriture, très chers auditeurs et auditrices? Eh bien, c'est parce que avec mon collègue Alex, que vous pouvez retrouver de 15h à 18h si vous êtes en Nouvelle-Écosse sur C98 notamment, eh bien, on a mangé au Westcliff Restaurant, qui est un diner, en fait, un diner tout ce qu'il y a de plus classique, mais qui était typique. Et ce diner, qui est vraiment excellent et à bas prix, a comme habitude de faire pas mal de repas très traditionnels comme les fish and chips, le cheeseburger et j'en passe, le hamburger et tout ça à leur manière. Et on aime bien en rire parce que ce diner est tenu par deux personnes âgées, un couple de personnes âgées qu'on appelle Papy Westcliff et Mamie Westcliff. Bon, c'est pas très glorieux, mais en tout cas Papy et Mamie Westcliff font toujours de la très très bonne nourriture. Alors je me suis dit, cher auditeur, chère auditrice, quel est pour toi le meilleur restaurant auquel tu as été, je dirais plus le meilleur diner, le meilleur restaurant typique, hein, où tu as mis les pieds, où tu te dis voilà, c'est devenu mon fief, c'est devenu mon QG. Parce que nous, justement, avec Alex, on y va régulièrement, on essaie d'y aller au moins une fois par semaine. Déjà, ça fait tourner l'économie locale, donc ça, c'est chouette. Et tout simplement parce qu'on se régale. On se régale. Alors bon, sur la balance, il n'y a pas trop de légumes. Coucou maman, si tu m'écoutes. Mais pour autant, bon, une fois par semaine, on peut se dire que voilà, on a le droit de se faire plaisir. Avec de la bonne nourriture, c'est pas très gras, c'est super. C'est situé au coin de la rue Oxford Street et Byers Road pour toutes les personnes qui sont sur Halifax, sur Fredericton, Miramichi et Saint-Jean. Si vous êtes de passage sur Halifax, n'hésitez pas à vous rendre au Westcliff Restaurant, situé juste à côté, je dirais vraiment à 30 secondes de là où je suis basé, où nous sommes basés, notamment la radio, au sein de la Chaloupe. La Chaloupe qui est donc... une grande école francophone avec également des bureaux, avec des bureaux où nous sommes installés, où on vous attend nombreux. Si vous voulez justement venir nous faire un petit coucou, si vous voulez venir nous voir, vous êtes évidemment les bienvenus. Et puis nous, en tout cas, on se régale. Il y a un super setup. Il y a pas mal de belles choses qui sont prévues et qui nous font nous sentir bien comme à la maison, alors que ça fait à peine 2 semaines qu'on a emménagé. Mais en tout cas, on s'y sent bien. Donc ouais, la question que je me pose, c'est toi, cher auditeur, chère auditrice, seras-tu là? En tout cas, seras-tu là? Eh ben, c'est le prochain titre qu'on va s'écouter tout de suite avec Julie Aubé.

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3: votre après-midi bonne humeur, vous commencez à en avoir à l'habitude parce que c'est le troisième rendez-vous où nous sommes ensemble. On a débuté cette belle émission à partir du début de semaine et cette émission va rester puisqu'elle va être présente et elle est présente tous les jours de 13h à 15h quotidiennement sur vos radios des chaînes C-Média. Donc Fredericton, Miramichi, Halifax et Saint-Jean, toutes les maritimes sont compris. On s'était laissé en musique, on s'était laissé en parlant du Westcliff Restaurant, le fief de vos animateurs préférés situés sur Halifax, Westcliff Restaurant. C'est vrai que ce restaurant a quand même quelque chose d'assez sympathique puisqu'il a une décoration particulière. En fait, quand on y rentre, on sent tout de suite la chaleur du couple qui le tient. Et en fait, on est accueilli par un gros portrait de Elvis Presley. Mais quand je vous dis un gros portrait, on est sur quelque chose de très, très, très gros, avec des bordures sur le côté du cadre qui sont assez folkloriques, pas du tout conventionnelles. Et je me souviens la première fois être rentré dans le restaurant, puisque c'est mon collègue Alex qui m'en a parlé. Ça m'a tout de suite marqué. On a accueilli également avec tous les articles de journaux qui font la gloire du restaurant et en toute logique puisque la nourriture est excellente de nouveau. Mais on a vraiment ce plaisir à aller dans ce restaurant et je réitère ma question, hein, cher auditeur, chère auditrice, quel est pour toi ton fief, ton QG, ton adresse signature, puisque moi c'est justement mon collègue qui m'en avait parlé. Alex, que je ne connaissais pas ce restaurant justement avant d'aller par ses dires, par ses mots. Est-ce que toi, ouais, cher auditeur, chère auditrice, tu as quelque chose que tu peux partager, une adresse, n'hésite pas à nous la communiquer sur Instagram notamment, @cmedia-cmaradio sur Instagram. Je vois pas mal de choses passer hein, sur les réseaux sociaux, je vois pas mal de bons petits restaurants, de bonnes petites adresses et même de manière général, pas mal de petites sorties sur les réseaux sociaux et j'ai vu qu'il y avait un barbecue de bienvenue au centre scolaire Étoile de l'Acadie qui avait été justement réalisé. Mais ça, je vous le garde. On va pas en parler tout de suite. On va s'en parler juste après parce que, comme vous le savez, vous commencez à en avoir l'habitude. C'est une info, une musique, et oui, c'est comme ça, c'est au max, c'est de 13h à 15h tous les jours, du lundi au vendredi, et on va s'écouter « C'était mieux avant ». Et ouais, « C'était mieux avant », je suis pas sûr. Moi, je suis pas sûr parce qu'il y avait passé au max avant. Et comme il y avait passé au max, bah on n'était pas au max. Et ouais, donc on va s'écouter Léonie, « C'était mieux avant », tout de suite, sur vos radios des chaînes C-Média.

vient d'écouter Léonie, c'était mieux avant. Et tout de suite, la chronique Infomax, la chronique Infomax que vous découvrez de nouveau aujourd'hui. On s'en était parlé hier, on l'avait mise également lundi. L'Infomax, qu'est-ce que c'est ? C'est une information, un max d'informations, si je puis dire, une info centrée locale, une info centrée Acadie communauté. Et oui, on s'était laissé avec donc C'était mieux avant, mais on s'était laissé surtout sur un barbecue qui a été réalisé, un barbecue de bienvenue au centre scolaire Étoile de l'Acadie. Ce barbecue qui a été réalisé le 18 septembre, à peine 5 jours auparavant d'aujourd'hui, au centre scolaire Étoile de l'Acadie, le CSEA, à Sydney. Alors moi qui pensais qu'au début Sydney, ce n'était qu'en Australie, non. On a surtout des super barbecues réalisés en Nouvelle-Écosse, à Sydney, où un barbecue de bienvenue pour la nouvelle année scolaire a eu lieu. J'aurais bien aimé vraiment avoir des barbecues de rentrée. Je ne sais pas toi, cher auditeur, cher auditrice, si tu en avais régulièrement, si c'était quelque chose qui était commun. Personnellement, nous, en France, quand j'étais encore petit, en primaire ou bien en secondaire, on n'avait pas de barbecue de bienvenue, c'était plus sur la fin d'année. Mais en tout cas, l'événement, c'était quand même une belle réussite, puisque c'était donc en collaboration entre le comité foyer-école du CSEA, le Centre communautaire étoile de l'Acadie, le CCEA, et le CSEA. Ce barbecue, il a pris place en plein milieu de l'école. Je ne peux pas vous les montrer parce qu'on est actuellement donc en direct, mais on a des beaux sourires d'enfants, des ateliers de coloriage, hormis évidemment la nourriture gratuite aux participants. Il y avait pas mal de petites choses, une station de bricolage, des jeux libres en tout cas. Pas mal de choses qui mettent en avant la communauté et c'est chouette. C'est chouette d'avoir ces belles nouvelles puisque ouais, ça fait toujours plaisir d'avoir ce genre d'événement et de faire plaisir aux enfants, de les voir sourire malgré une pluie torrentielle. Et ouais, ça je ne pouvais pas vous le cacher, malgré une pluie torrentielle. Mais malgré ça, finalement, le barbecue a reçu plus d'une vingtaine de familles participantes. La communauté s'est rassemblée autour de cet événement et puis a créé ensemble un environnement chaleureux, bienveillant et inclusif, des valeurs qui sont synonymes avec l'Acadie et la communauté acadienne. Au sujet de l'inclusivité, il y a également pas mal d'options de nourriture sans gluten, végétarien et halal pour ceux et celles qui avaient donc des restrictions alimentaires. Et oui, on pense à tous. Et en tout cas, ça fait plaisir d'avoir pas mal de beaux sourires. Plus d'informations notamment sur tout ça, sur le comité foyer-école notamment, mais en tout cas, pas mal de belles choses. On va se retourner en musique avec Sam Mallet, à dos tourner vers les burgers sûrement, vers ce beau barbecue sûrement, qui donc était le seulement le début pour le comité foyer-école pour l'année 26-27. Mais en tout cas, ouais, on va se retourner à dos tourné avec Sam Mallet directement sur vos radios des chaînes C-Média.

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3: CO Max, on est de retour. Le rendez-vous quotidien rempli de bonne humeur de 13h à 15h. On est donc de retour et vous le savez, c'est l'instant de nouveau promotion pour les réseaux sociaux, parce que je me permets, la personne en charge des réseaux sociaux est très, très, très talentueuse. Et oui, parce qu'on est une équipe, mais en tout cas, on bosse bien sur la communication. 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On venait de se laisser avec l'Infomax, chers auditeurs, chères auditrices, ou un barbecue de bienvenue au centre scolaire Étoile de l'Acadie à Sydney, en Nouvelle-Écosse, avait eu lieu le 18 septembre. C'est vrai que ce barbecue, c'est quelque chose qui est vachement, vachement chouette. Et puis, pour en revenir à cela, on parlait donc du restaurant Westcliff, hein, qui est un peu mon fief à l'heure actuelle avec mon collègue Alex. Ces barbecues de bienvenue, c'est vraiment quelque chose de très sympathique, et la culture du barbecue ici au Canada et dans les Maritimes, c'est quelque chose qui est vraiment vraiment importante, hein, pour te donner une anecdote, cher auditeur, chère auditrice, l'une des premières fois où je sortais, hein, je venais d'arriver ici au sein des Maritimes, et bien j'avais le chum d'une amie qui nous a invités justement sur un bateau où on a profité de la fête nationale, évidemment très très belle fête, et avec pas mal de feux d'artifice, hein, sur le port d'Halifax, et pas mal de saucisses, pas mal de pizzas étaient préparées et tout ça, donc on avait une grande grande préparation, et c'est vrai que cette communauté tout d'abord en famille était hyper plaisante, et c'est là aussi où je me suis rendu compte que la communauté acadienne, eh bien on est pas peu, hein, si je puis dire, on est beaucoup, puisque les parents et surtout la maman donc de Logan, le chum de mon ami Kenzie, eh bien est acadienne tout comme son papa, et donc on a pu discuter un petit peu en français, j'ai pu discuter de voir un petit peu ce qu'ils faisaient, depuis combien de temps eux ils étaient dans la région. Et cet ancrage local, surtout cette passion quand on les voyait parler du coin, ce plaisir de vivre en Nouvelle-Écosse, ce plaisir de se rendre régulièrement au sein du Nouveau-Brunswick, de se balader un petit peu, hein, Baie-Sainte-Anne, l'île du Prince-Édouard notamment, bon, plus en Nouvelle-Écosse, mais en tout cas de se balader dans notre belle région des Maritimes, de prendre son char et de se régaler, eh bien ça s'est senti directement dans leur manière de parler, et ça m'a aussi transmis cette passion que j'essaie de vous transmettre, notamment à l'antenne. En tout cas, j'espère qu'elle se ressent, puisque je me sens bien ici, je me sens bien dans nos Maritimes, et puis vous me le faites savoir et sentir, très chers auditeurs et auditrices, et surtout membres de la communauté acadienne. En tout cas, on va se continuer, hein, se remettre un petit bout musical, madame, monsieur, et même mademoiselle, hein, si je puis dire, parce que oui, on va s'écouter Mademoiselle de Fred tout de suite sur les radios des chaînes C Media. Fred, Mademoiselle tout de suite.

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1: C'est au max de retour, l'émission de 13h à 15h remplie de bonne humeur. Et oui, très cher auditeur, très chère auditrice, tu commences à le savoir maintenant. On a parlé du Westcliff, on a parlé du barbecue du centre scolaire justement de Sydney. Et maintenant, on va parler plutôt sport. Voilà, on s'est fait plaisir, on a parlé de nourriture, on va parler un petit peu plus sport et dépenses. Puisque justement avec mon collègue Alex, on discutait du prix des courses, notamment des dossards, des marathons, des semi-marathons, des 10 km. Tout est payant maintenant. À peine pour faire 5 km, 10 km, t'es obligé de dépenser 50$, 100$, 150, 200$. 200$ si tu t'y prends tard et seulement pour un semi-marathon. Ça commence à faire cher et je me posais la question justement si toi, cher auditeur, t'étais, cher auditeur, chère auditrice, c'était quelqu'un qui courait beaucoup, qui faisait justement pas mal de pratiques sportives. Et si oui, est-ce que tu étais plutôt adepte de courses, de ces marathons, de triathlon, semi-marathon et tout ça ? Puisque j'ai l'impression que cette tendance se démocratise de plus en plus à l'heure d'aujourd'hui. On a de plus en plus de jeunes, on a de plus en plus de moins jeunes aussi qui se mettent à la course parce que évidemment hein, la vie est chère et il y a pas mal de choses à gérer. Et la course, bah, c'est un sport accessible à tous. On s'achète une paire de baskets, on s'achète un short et puis hop, c'est réglé. Un t-shirt, on prend un vieux t-shirt d'un événement de 2007, de 2012 et puis on est déjà parti. Mais c'est vrai que ce prix hein, des dossards est assez hallucinant puisque je regardais, hein, basé moi-même à Halifax, pour potentiellement faire le semi-marathon, je crois qu'il est au mois de juillet de la ville. Je crois que c'est le Atlantic Marathon ou un nom un peu comme ça, tu vois, cher auditeur, auditrice. Bah ouais, le prix du dossard est vite élevé pour simplement un semi. Alors je me dis, bon, punaise, si tu fais des marathons et même maintenant les Ironman, eh ben les Ironman, c'est encore un autre budget, c'est un autre niveau également, je vous rassure. À l'antenne, moi je me remets tout doucement au sport. Bon, j'ai pas le niveau de Kipchoge ou d'un athlète vraiment en course qui est injouable. Mais je me dis, ceux qui font des Ironman, les Irox aussi qui se développent beaucoup. Est-ce que tu en as entendu parler, toi? Parce que c'est quelque chose qui est hyper impressionnant. Hein, pas mal de crossfit, pas mal de mélange de disciplines. Ce serait chouette aussi qu'ils mettent en avant pas mal d'événements en ce sens. Je dirais aussi dans nos provinces, davantage hein, dans nos provinces acadiennes et maritimes. Par exemple, ce serait chouette d'avoir justement d'avoir un gros événement, je ne sais pas, à Saint-Jean ou à Fredericton ou Miramichi, pour avoir une communauté de gens, de passionnés. Et qui serait présent, et puis aussi des gens qui en profiteraient, des touristes pour découvrir les coins des Canadiens, des non-Canadiens, etc., pour découvrir nos beaux coins. Mais en tout cas, on va se laisser sur ça. On va continuer de parler sport, mais on va se mettre un petit peu de musique. Hein. Tu le sais, je jase beaucoup, je blablate beaucoup. Hein. C'est aussi l'avantage hein, de CO Max. 13h à 15h, toi, cher auditeur, chère auditrice, tu n'as rien à faire. Seulement écouter ton animateur préféré, Max, et puis écouter aussi de la bonne musique. Donc on est parti tout de suite avec un petit enchaînement, et puis on se retrouve juste après.

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On vient de s'écouter Grand Bleu actuellement sur les radios des chaînes C Média. Il est 13h44, bientôt 45 minutes que nous sommes ensemble, chers auditeurs, chères auditrices. Petit point donc, petit moment donc de faire le point sur l'aspect réseaux sociaux où je t'invite à aller t'abonner aux 4 pages Facebook des différentes radios. C90 Fredericton, C93 Miramichi, C98 Halifax, C105 Saint-Jean, de t'abonner au compte Instagram @cmedia du bas C'est ma radio, au compte TikTok de la radio @cmedia radio, à la chaîne YouTube où tu pourras retrouver pas mal de contenu et de formats longs C'est Média, au site internet également. 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On s'était quitté sur une partie sport, on s'était quitté sur le débat que sont actuellement les prix des dossards, le prix de tout ce qui touche à la course, aux Ironman, aux triathlons, marathons, semi-marathons. Alors pour ceux qui ne sont pas adeptes, notamment des Ironman, imaginez-vous un marathon en 4 fois plus compliqué. Voilà, c'est aussi simple que ça, un Ironman. Je m'étais renseigné, alors je n'ai pas toutes les infos là devant les yeux, chers auditeurs et chères auditrices, mais de mémoire, pratiquement, je crois, un Ironman, c'est genre 200 km, je crois que c'est 200 km de course à pied, 200 km de vélo, 50 km de course à pied et 20 km de natation. Enfin, c'est quelque chose d'assez énorme. Pour le coup, c'est vraiment que les personnes, les Ironman, qui méritent d'être des Ironman. Et moi qui pensais au début que les gens qui faisaient des Ironman, que c'était tout droit tiré du film, enfin de la série de films justement, Iron Man. Bon, au final, on n'a pas de robots, quoique, pas de robots. Les gens, pour moi, qui courent des centaines et des centaines de kilomètres, c'est des robots, vous êtes des machines et je vous félicite pour ça, on pense à vous, mais c'est vrai qu'en tout cas, c'est toujours très très impressionnant quand on a un ami, quand on a une connaissance qui nous dit, voilà, moi j'ai couru un marathon, j'ai couru un semi, j'ai fait un Ironman. Ça fait toujours bizarre, hein, parce que bon, si on est en plus à la maison, qu'on se dit, moi j'avais les enfants ou je suis pas très sport, ça fait toujours quelque chose. Mais en tout cas, je me suis renseigné surtout sur, parce qu'on parlait des prix des dossards, sur le dossard le moins cher du monde. Est-ce que tu savais, cher auditeur, chère auditrice, que le dossard le moins cher du monde, eh bien, c'était lié notamment à l'incroyable mythologie du demi-marathon de l'Acadie, pendant que les grands marathons, justement, font payer des dossards à ce qu'on disait 200, 300 pièces. Eh bien, l'Acadie, on possède justement un record imbattable, demi-marathon de l'Acadie, situé entre Saint-Isidore et Tracadie. Eh bien, en fait, cette course, qui allait donc tous les premiers dimanches du mois, sans interruption, et oui, depuis 1987, attention, ça va bientôt faire 40 ans, et ouais, je suis bon en maths, même en plein blizzard en janvier. Donc là, c'est pour ceux qui sont les plus motivés. Hein, pour les plus motivés, 40 ans de course. Pendant très longtemps, le dossard ne coûtait que 10 à 15 dollars. Tu t'imagines ? 10 à 15 dollars de dossard de course. Maintenant, comme je disais, hein, tu peux le multiplier facilement par 10 ou par 20. Hein. Mais c'est quand même très, très impressionnant. En tout cas, ouais, cette histoire de dossard qui est hyper impressionnante et je pense que maintenant, avec toutes les organisations, la multiplication justement de gens qui demandent à faire ces marathons, à faire ces semis, à faire ces courses, ça a créé, je dirais, un business parallèle. Dis-moi ce que t'en penses, hein, auditeur ou auditrice, mais ça a créé un business énorme, cette envie de courir. Et à juste titre, parce que j'ai l'impression que chaque personne que je connais soit a couru un marathon ou a voulu en courir un. Mais en tout cas, c'est toujours très très impressionnant. En tout cas, cher auditeur ou auditrice, est-ce que toi, par exemple, tu courrais un marathon sur un jour spécial, un jour de Mardi Gras notamment? Moi je connais un groupe de musique qui n'a pas couru sur un jour de Mardi Gras, mais qui en a fait une musique, parce qu'on va s'écouter Beaumont tout de suite.
et la musique Mardi Gras sur les radios des chaînes C-Média.

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2: C'est au max de 13h à 15h et on vient d'écouter Beaumont avec Mardi Gras et on était en train de parler sport. Si vous nous rejoignez, déjà coucou et bonjour à toutes les personnes qui nous rejoignent sur les radios des chaînes C-Média. On parlait course, on parlait Ironman, on parlait triathlon et en faisant mes petites recherches pendant que vous étiez en train d'écouter de la bonne musique, eh bien j'ai vu que la revente de dossards, notamment à la dernière minute, c'est un art qui est assez populaire sur les groupes Facebook locaux, hein. Donc que l'on soit de Miramichi, Saint-Jean, Fredericton, Halifax, on peut potentiellement trouver des dossards moins chers parce qu'il arrive souvent qu'un coureur blessé, voilà, ou qui se fatigue, un événement, un mariage, quoi que ce soit, vende son dossard la veille de la course pour la moitié du prix, voire en échange d'une petite caisse de bière de Garrison ou d'un sac de homard. C'est quelque chose qui se fait. Et puis aussi, on parlait du prix, justement, de cette taxe un petit peu d'inflation, hein, de prix plutôt. Eh bien, c'est dû tout simplement un peu à la taxe médaille et t-shirt, parce que quand on paye $150, 100, 200, $300, on paye pas directement $300 ou $200 pour courir. En fait, on va plutôt payer, par exemple, tu payes $100 ton dossard, en fait tu payes $15 pour la course, mais tu vas payer $85 pour ton t-shirt d'entraînement fluo et ta médaille en métal un peu lourd que tu vas accrocher à ton miroir justement pour frimer un petit peu pendant une, deux semaines. Et puis au bout de trois semaines, tu vois que ça rouille un peu, tu te dis bon allez, hop, on la met dans une boîte, on n'en parle plus, on va juste dire aux collègues et aux copains qu'on a fait un marathon. Et puis derrière, emballer, c'est peser. Et puis le t-shirt fluo, tu le mets quand tu tonds la pelouse ou quand tu déneiges juste en face de la maison. Enfin bref, c'est vrai que le sujet de la course est assez intéressant. En tout cas, plus on a de gens qui se mettent à la course, qui se mettent au marathon, etc., à la natation comme moi, plus on a de gens en meilleure santé. Et ça, c'est quelque chose qui n'est absolument pas à négliger. Je vous invite évidemment à vous mettre au sport si vous n'avez pas encore de pratique sportive active, de découvrir, hein, de vous renseigner auprès de centres communautaires, auprès de vos mairies et tout ça, de vos municipalités, parce que des fois, on se sent seul dans les petites villes, on ne sait pas trop quoi faire, et puis on se rend compte qu'il y a des activités ou des ateliers juste au bout de la rue qui sont mis en place, où on peut se dire, allez, moi je vais en profiter, je ne sais pas trop quoi faire, je mets mon beau t-shirt I love Acadie, ou plutôt j'aime l'Acadie, hein, on va rester francophone, et puis on va aller rencontrer plus de gens, et puis on va se régaler en faisant une activité physique et sportive, tout en rencontrant aussi de nouvelles personnes. Ça, c'est toujours très intéressant. On va s'écouter Jacobus avec About Moi, About Moi de Jacobus, c'est tout de suite sur les radios des chaînes C-Média.
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0: live et direct de CKRL 25.15, je sais pas, anyway. On écoute ça, parce que c'est pas about ça, c'est about moi, alright? Yo, c'est pas about toi, c'est about moi. Je vais un autre car, how about through now? C'est pas about moi, c'est about tout. Merci beaucoup, bonne écoute.
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6: Il est 14h et vous écoutez toujours C'est au max sur vos radios des chaînes C-Média. Déjà une heure que nous sommes ensemble, 14h, nous sommes le 23 septembre, et ouais, ça passe vite, hein, 13h à 15h, vous connaissez votre programme maintenant, donc, avec lequel vous retrouvez donc Max. On se régale toujours, c'est le plus important, vous vous en doutez, et puis là maintenant, on va parler tous ensemble d'une nouvelle chronique, hein, que vous attendez peut-être, c'est la chronique Chiffromax. Qu'est-ce que c'est la chronique Chiffromax? Eh bien, c'est une chronique, comme vous pouvez maintenant vous en douter, puisqu'on essaie de la mettre en place chaque jour, où l'on prend la date du jour, en l'occurrence le 23, et on parle de faits amusants, de faits un petit peu anecdotes qui tournent autour de ce chiffre. Eh bien, déjà, est-ce que vous saviez que le 23 est un chiffre premier et symbolique qui revient étonnamment souvent dans des théories du complot ou dans des théories notamment qui touchent à la pop culture, avec le fameux 23 Enigma popularisé par des films et la culture underground où des gens voient ce nombre partout. Et ben ça, c'est quand même assez impressionnant. Moi, quand on me parle du numéro 23, je suis obligé de faire un parallèle avec une légende de la balle orange, monsieur Michael Jordan, et son compère aussi LeBron James, hein, qui a joué avec le numéro 23, le numéro 6, à Los Angeles notamment. Dommage qu'il n'ait pas joué pour les Raptors, hein, qu'il soit venu, que ce soit Michael Jordan ou LeBron James, qu'il ne soit pas venu en terre canadienne. Ils auraient pu avoir une très très belle ambiance, hein, parce que les Raptors, c'est quand même, je dirais, et j'en suis même sûr, la meilleure ambiance en termes basketballistiques. 23, c'est aussi le nombre de paires de chromosomes que compose notre corps humain, donc 46 au total, la moitié venant de chaque parent. Et ouais, c'est des chiffres, c'est quand même l'un des chiffres, hein, les plus universels qui soient. Donc, puisque il est présent dans chaque cellule de chaque personne et de chacun d'entre vous qui m'écoutez actuellement, chers auditeurs et auditrices, pour une partie un petit peu plus quotidien, notamment détournée. Et bien 23, c'est aussi à peu près le nombre de minutes qu'il faut en moyenne pour se reconcentrer pleinement après avoir été interrompu au travail, une recherche. Et oui, ça, c'est une recherche qui est assez impactante, ouais, si je puis dire. Et en puis, en tout cas, moi, j'avais une petite question, hein, chers auditeurs et auditrices, parce qu'on a parlé un petit peu de Michael Jordan, on a parlé de LeBron James, on a parlé que ce numéro 23 était donc une couche un petit peu quotidienne et scientifique. Est-ce que vous, chers auditeurs, vous pourriez me donner le nom d'un joueur, on va reparler un petit peu sport, d'un joueur acadien connu en hockey ou sport universitaire ou bien de votre entreprise, voilà, d'une école locale, quelque chose qui avait sur son chandail le numéro 23. Vous ne forcez pas, ça doit venir de tête. Et puis si vous avez une réponse, que vous me dites, bah voilà, c'est cette personne, voilà, qui mettait 5 buts par match quand on jouait au hockey en secondaire, eh bien, n'hésitez pas à me le dire, notamment sur Instagram avec le @cmedia-cmaradio. Et oui, parce que le 23, c'est un super numéro, comme on est en train de le voir. On va s'enchaîner maintenant une partie musique avec Beaumont, un gars comme moi, directement sur les radios des chaînes C-Média.

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2: On vient d'écouter Beaumont, un gars comme moi. Et un gars comme moi, et ben ça a des petites habitudes, voilà, qu'on a chez soi. Et je vous pose la question, hein, de nouveau, chers auditeurs, chères auditrices, quelles sont les petites habitudes que vous avez chez vous? Aujourd'hui, on est plutôt, voilà, tourné sur des sujets du quotidien. Alors, les petites habitudes qu'on peut avoir chez soi, c'est quoi? C'est, je vais aller promener mon chien ou mon chat dans tel endroit plutôt qu'un autre. On va ranger quelque chose de telle manière. Des tocs, hein, des fois, on peut avoir un petit peu ces manies de constamment faire les mêmes choses et d'aller dans ce sens. Ou bien de manger à heure fixe. Hein, ça, je me suis renseigné. Nos amis qui viennent d'Espagne, notamment, vivent davantage de nuit. Hein, eux, ils mangent généralement vers des fois 22h, 23h et tout ça. Alors que nous, ici, on va manger plus tôt. On va manger vers 18, voire 19h. Ou bien 20h quand on aura un peu des invités et tout ça. Mais en tout cas, une vraie différence de consommation. Ces petites habitudes qu'on a chez soi et dont on a du mal à s'enlever. Moi, l'habitude que j'ai chez moi, c'est le soccer. Tous les week-ends, vous me connaissez. Je suis nouveau ici, mais j'ai toujours cette habitude de soccer. Je me mets tout doucement à la LNH et au hockey sur glace, puisque voilà, c'est le sport national, c'est la religion ici, hein, si je puis dire. Mais le soccer reste une énorme partie de moi, puisque tous les week-ends, ouais, c'est non négociable. C'est soccer et notamment les équipes de France, mais aussi les équipes canadiennes. On en a parlé, notamment lundi, en annonçant la victoire, hein, récente des Wanderers, 4-1 face à l'Inter de Toronto. C'est vrai que le soccer, c'est quelque chose que j'aime énormément. Est-ce que toi aussi, hein, tu es un peu soccer, t'es plus non, moi c'est hockey, moi c'est tout ça, moi c'est basket, moi c'est lacrosse, parce qu'on en a des très très belles d'équipes, hein, dans le coin, principalement de nos maritimes, et ça fait plaisir avec tous les championnats qui vont reprendre au fur et à mesure. Eh bien, ça permet aussi de s'évader un petit peu et de passer un bon moment. Souvent en plus on a des offres sympathiques, hein, ce qui permet donc de garder également cette habitude qu'on a évidemment donc chez soi, mais qu'on a aussi en dehors et tout bonnement au sein même de notre localité ou de notre région pour profiter d'un spectacle, un spectacle vraiment sympathique et un spectacle souvent, on l'espère, qui gagne, hein, parce qu'on a des équipes qui performent bien, que ce soit en hockey, que ce soit donc en lacrosse, en soccer, etc. On a nos équipes des Maritimes qui sont hyper hyper fortes. Et puis ce que j'aime bien aussi dans les salles comme ça, c'est que on a pas mal de musique. Et étant un grand fan de musique, je n'ai jamais joué de musique, hein, on va en reparler juste après, mais c'est vrai que très très fan de musique, et c'est pour ça aussi que vous m'écoutez en radio, parce qu'on a un bon lien, hein, devant un micro. Alors ouais, moi c'est pas devant 100 000 personnes que je compte vraiment faire carrière. Bah, je me le souhaite, hein, j'espère, et puis toi aussi, cher auditeur ou auditrice, si toi aussi tu souhaites faire de la musique et qu'un jour peut-être, eh bien, t'as un talent qui crève l'écran et qu'on aura l'honneur de te diffuser, bah, la boucle sera finalement bouclée. Mais en tout cas, ouais, c'est vrai que jouer de la musique, c'est quelque chose qui me plaît beaucoup. On va en reparler. Enfin, du moins, pas jouer exactement de la musique, mais faire de la musique. Mais en tout cas, on va en parler puisque tout ça, c'est un petit peu le reflet un peu de nous-mêmes, pardon, avec ses habitudes. Et en parlant de reflet, eh ben c'est Matt Pokora qu'on va s'écouter tout de suite avec Reflet sur les radios des chaînes C-Média.

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2: On vient d'écouter Reflet avec M. Pokora et vous êtes avec Max sur l'émission C au Max de 13h à 15h. Il est 14h14, heure miroir, et on est actuellement mercredi et on se régale sur C au Max, donc 13h à 15h tous les jours, du lundi au vendredi, votre chronique bonne humeur, l'instant promo, oui, toujours, si vous êtes utilisateur de Facebook, abonnez-vous, likez les pages de C90, Fredericton, C93, Miramichi, C98, Halifax, C105, Saint-Jean. Si vous êtes sur Instagram, alors abonnez-vous au compte C-Média-du-Bas, C-Maradio. Vous êtes utilisateur de TikTok, @C-Média-Radio. Vous êtes sur YouTube, pas de problème, vous voulez du format plus long, on a pensé à vous, C-Média. Vous les retrouvez tous toutes les rubriques et également les émissions que vous avez réenvie d'écouter ou alors que vous avez manqué, eh bien vous pouvez retrouver tout ça sur le site internet cmedia.ca. Et également, si vous souhaitez écouter partout dans le monde votre radio préférée, vous pouvez retrouver tout ça sur l'application Android et Apple, cmedia. On a parlé des petites habitudes qu'on a chez soi et je vous parlais avant cette pause musicale justement du fait de jouer de la musique que je trouve assez impressionnant. Les gens qui jouent beaucoup de musique, tous ces jeunes là qui sont au conservatoire et qui enchaînent des heures et des heures et des heures pour parfaire leur connaissance de, notamment, et leur maîtrise de solfège. J'ai toujours trouvé ça hyper, hyper impressionnant puisque c'est tellement difficile. C'est une rigueur de dingue. Je sais pas ce que t'en penses, toi, cher auditeur ou auditrice, si t'avais un ami ou une amie qui justement a été en conservatoire, hein, que ce soit le conservatoire maritime des performances artistiques ou un autre. C'est quelque chose que je trouve toujours très marquant et impressionnant et qui montre aussi une élégance certaine dans la maîtrise et dans la continuité par la suite et dans la création, puisque le fait de jouer de la musique, c'est quelque chose de vraiment ravissant parce qu'en plus on a tellement de styles, hein, c'est ce qui fait aussi la beauté du jeu de musique, hein. On voyage que ce soit même pas forcément à l'international, mais on voyage d'une région à une autre et on se rend compte que déjà nos maritimes avec le tintamarre et tous les sons qui sont joués notamment au 15 août, et ben c'est notre forme d'art, hein, qui touche à notre patrimoine musical. Et puis en sortant évidemment de nos maritimes, on a pas mal de belles choses, hein. Moi je suis adepte notamment des musiques latines, des musiques d'Amérique du Sud, notamment de Colombie, du Chili, d'Argentine et tout ça. J'ai découvert notamment la cumbia, hein. Je ne sais pas si vous connaissez, chers auditeurs et auditrices, c'est un rythme très très sympa, assez chouette, avec un instrument qui frotte, tu vois, c'est le truc qui fait un bruit un peu particulier, qui frotte. En tout cas, c'est hyper impressionnant, un tempo assez lent. N'hésite pas à me dire, toi, auditeur ou auditrice, ton style de musique préféré, si tu joues aussi d'un instrument, et à nous envoyer des vidéos qu'on repartagera évidemment en story ou en publication, notamment sur Instagram, @cmedia-cmaradio, parce qu'on se fera un plaisir, hein, de voir votre talent. On sait que vous, chers auditeurs et auditrices, vous n'êtes pas un des auditeurs comme les autres, déjà parce que vous écoutez la radio 100% franco de nos maritimes, et puis si vous nous écoutez, dans nos cœurs vous êtes officiellement les meilleurs, donc n'hésitez pas. Et puis nous, on va se mettre une petite page de musique, notamment on a parlé un petit peu de musique, alors on va se mettre une petite page musicale que je vais vous envoyer tout de suite, et puis on se retrouve juste après, hein. Allez, on va faire ça. Super programme qui s'annonce toujours sur CO Max. C'est de 13h à 15h tous les jours, du lundi au vendredi. Vous êtes avec moi, avec Max, et on est parti.
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0: bon nombre de Kaela sur C Media et les radios du groupe C Media, C90 à Fredericton, C93 à Miramichi, C98 à Halifax et C105 à Saint-Jean. Un coucou à toutes les personnes qui nous écoutent actuellement, que vous soyez donc dans l'une de ces quatre villes, que vous soyez à la maison, que vous soyez en voiture, on vous salue bien évidemment. On a parlé déjà de plein de choses, hein. On a parlé de ce barbecue de bienvenue au centre scolaire à Sydney, on a parlé sport avec le prix des dossards et le débat que l'on a pu avoir avec tout ce qui touche à la course, au triathlon, au marathon, etc. On a parlé notamment du numéro 23, et oui, sur la chronique Chiffromax, puisque aujourd'hui nous sommes le 23 septembre, hein, puis il est 14h24, voilà, on a encore du temps ensemble, donc on a pas mal de choses à faire et pas mal de sujets auxquels on pourra discuter. Eh bien, moi, j'ai envie de partir sur une nouvelle chronique. Et oui, on va partir sur la chronique CarMax, la chronique CarMax du jour. Alors, qu'est-ce que c'est la chronique CarMax? Eh bien, c'est une toute nouvelle chronique inédite où l'on parle d'un sujet qui nous fait plaisir, quelque chose de bienveillant, voilà, bonnes ondes, CCO Max, c'est de 13h à 15h. Alors, on parle des bonnes choses. Et le sujet du jour, il m'a été communiqué par ma maman, hein, voilà, qui écoute l'émission, que je salue bien évidemment. Et qui a plein de bonnes idées, hein, pour le CarMax. Et donc, aujourd'hui, j'ai décidé de vous parler de la fierté par rapport aux accomplissements personnels. Le fait de faire un pas, notamment, puisque, eh bien oui, on parlait du quotidien, des habitudes que l'on a chez soi, hein, les habitudes que l'on fait, que l'on réalise, évidemment. Mais il y a surtout les choses, des fois, qui sortent un petit peu de l'ordinaire et tout ce qui touche aux accomplissements personnels. Et ça, évidemment, on peut en être fier. Et oui, parce que le karma, c'est aussi des choses qui sont positives et surtout positives. On ne va pas penser à du mauvais karma, non, surtout pas. La fierté par rapport aux accomplissements personnels, en tout cas, chers auditeurs et auditrices, je vous le souhaite, hein, d'être fier de ce que vous faites, de ressentir cette grandeur quand vous accomplissez quelque chose qui sort de l'ordinaire, pardon, qui n'est pas dans votre chemin habituel, si je puis dire. Ça peut être quelque chose de grand, hein, comme un grand voyage préparé et prévu depuis un an, depuis 6 mois, depuis 2 ans, depuis une longue période, un voyage à l'autre bout du monde. Ça peut être aussi quelque chose qui, pour les autres, peut paraître anodin, mais qui pour vous peut paraître énorme, comme, je ne sais pas, aller au restaurant seul pour la première fois, aller au cinéma seul pour la première fois, apprendre à vivre avec nous-mêmes, apprécier notre propre compagnie et aussi de voir un petit peu tout ce parcours que l'on parcourt au fur et à mesure de notre vie, puisque c'est facile de simplement se dire, voilà, il me manque ci, je n'ai pas fait ça, lui ou elle a fait ci ou a fait ça, mais c'est aussi noble, si je puis dire, et d'autant plus beau de se dire, bah regarde, il y a 5 ans, j'en étais là, et puis j'ai fait ça, je suis allé là, j'ai rencontré telle personne, et c'est des choses qui, quand on prend du recul, potentiellement ont changé nos vies, hein, des événements, des moments, pas mal de choses qui font grandir, pas forcément sur le coup, ça peut être des fois des choses qui font mal, mais qui nous font grandir, et on se dit, punaise, mais en fait, j'ai vécu cette affaire, mais je me sens bien maintenant, je me sens bien, et j'en vois, j'en ai vu, j'ai tellement voulu, en fait, voir la lumière au bout du tunnel, que maintenant que j'ai la lumière devant les yeux, eh bien, ça fait du bien. Eh bien, ça fait du bien, et c'est la chronique CarMax du jour. Elle est là pour vous faire du bien. Et si vous pouvez être fier de vous, moi je vous le dis, chers auditeurs et auditrices, soyez fiers de vous. Et si quelqu'un ne vous l'a pas dit aujourd'hui, que vous avez besoin de l'entendre, eh bien moi je suis fier de vous. Voilà, je vous le dis à l'antenne. Voilà, que vous soyez à Miramichi, à Fredericton, à Halifax, à Saint-Jean ou bien ailleurs, je suis fier de vous. Et moi, je suis surtout fier que l'on écoute tout de suite un petit penchant musical avec Beau Séjour, Beau Gars. Eh ouais, pour les beaux gars, pour les belles filles qui nous écoutent, eh ben, on va s'écouter de la bonne musique avec Beau Séjour.
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3: CO Max de 13h à 15h, on est de retour, il est 14h34, vous venez d'écouter Julie Aubé avec Femme. Et oui, Julie Aubé, on vient de l'écouter tout de suite. Alors, de quoi allons-nous parler? Eh bien, sur mes petites notes que je me suis écrites pour ce jour, je me suis dit que ça pouvait être sympathique de parler des différentes conversations qu'on a toujours avec certaines personnes. Les conversations avec le coiffeur, des conversations avec le chauffeur de bus, avec le voisin. Quel est pour toi le sujet, déjà, qui revient sans cesse, auditeur ou auditrice, qui revient sans cesse, justement, avec un peu tout le monde? Est-ce que tu as un sujet fétiche? Est-ce que tu parles de quelque chose qui te tracasse? Est-ce que tu parles de la pluie ou du beau temps? Est-ce que tu parles de sport, hein? Je me permets de remettre le couvercle, hein, sur le sport, parce que moi, dès que je rencontre quelqu'un, que ce soit une personne d'ici ou d'ailleurs, eh bien, j'ai un peu cette manie de dire « Oh, toi, tu viens de ce coin-là, eh bien, je sais qu'il y a tel sportif qui vient de ce coin-là ou qui est issu de cette région. » Et c'est assez rigolo parce que ça met un point commun assez original entre moi et cette personne. Est-ce que toi aussi, tu fais ça, hein, de prendre une personnalité et que cette personnalité soit finalement un chemin vers une conversation un peu plus banale avec une personne? Alors, si c'est avec le coiffeur, ça ferait bizarre de parler, de dire, regarde Isaiah Johnston, man of the match, hein, joueur de la semaine avec les Wanderers, est-ce que tu le connais? Peut-être que ton coiffeur ou ta coiffeuse va se dire, mais qu'est-ce qu'il veut, hein, voilà, qu'est-ce qu'il veut, là je le suis plus. Moi, je suis juste venu lui faire un dégradé. Enfin, il est juste venu faire un dégradé. Il me parle d'Isaiah Johnston. Bon, en tout cas, est-ce qu'avec ton dégradé, tu peux mettre un doublé? Le débat est lancé. Mais bon, c'est toujours assez sympathique. Et puis, je me suis dit aussi que dans une petite communauté, ou même dans une petite ville, plus petite du moins, de nos maritimes, de l'Acadie, est-ce qu'on finit sensiblement par connaître tout le monde? Est-ce qu'on se dit à chaque fois, je suis sorti un petit peu, j'ai été dans la salle des fêtes, je me suis rendu à cet événement, est-ce qu'on finit toujours par connaître tout le monde? Ou alors on a toujours des surprises, hein, finalement? Moi, je pense qu'on on finit toujours par avoir des surprises, même après, si on est dans une... Il y a petite ville et petite ville, hein, on s'entend. Si c'est un village de 200 habitants, je pense que les 200 habitants, oui, tu dois faire le tour, mais il y a tout le temps une personne qu'on ne connaît pas forcément. Je pense que 100% du village, à moins de travailler pour la municipalité, je pense qu'on est quand même servi par... qu'on n'est pas servi par tout le monde et que... finalement, il y a toujours une personne qu'on découvre par une activité, par justement un lieu, un événement, quoi que ce soit. Je pense qu'on finit toujours par rencontrer quelqu'un de cette manière et qu'on est toujours surpris. Hein, parce que étant dans des villes de taille plus ou moins grande, c'est toujours assez rigolo de se dire « Mais attends, mais en fait, on était voisins, hein, on vivait juste à côté ». Et au final, on ne s'était jamais vraiment rencontrés. Bon, dans des petites villes, c'est assez rare, mais dans des villes moyennes, il peut y arriver. Enfin, cette sensation peut arriver. Et surtout, de se dire avec quelle personne on peut retrouver cela. Hein, parce qu'on se retrouve souvent toujours à parler de la même chose. Et si en plus, c'est toujours avec la même personne, ou alors qu'on arrive justement à modifier cela et tomber sur des personnes différentes, même si on parle de la même chose, on peut se créer une communauté dans la communauté. Et c'est ça qui rend la chose vraiment, vraiment sympathique et qui est très, très plaisant pour le coup. Dites-moi ce que vous en pensez, hein, très chers auditeurs et auditrices, parce que c'est vrai que c'est un sujet qui est assez important, notamment pour nous, dans la communauté acadienne et la communauté francophone, de se donner la parole à chacun, à chacune, et de tous se retrouver finalement, peut-être, au bout d'un moment, alors qu'on est dans la même ville ou dans le même village. En tout cas, moi, je vais vous mettre une petite publicité, une petite page musicale, surtout. On va se laisser... Pas de publicité, moi, c'est surtout de la page musicale, puisqu'il est 14h39. Voilà, une petite tournure musicale. Et puis on va revenir juste après, hein, je vais vous laisser en musique et puis on va continuer de papoter jusque 15h. Vous le savez, c'est au max, c'est de 13h à 15h tous les jours du lundi au vendredi sur toutes les radios de la chaîne C-Média à Fredericton, Miramichi, Halifax et Saint-Jean.
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3: CO Max de 13h à 15h, votre rendez-vous quotidien rempli de bonne humeur. Il est 14h43. On est bientôt à la fin de CO Max. On a encore quelques minutes ensemble. On est dans le temps additionnel, hein, si je puis dire, de CO Max. En tout cas, j'espère que vous passez un bon moment en ma compagnie sur les radios de la chaîne C Média. Si vous êtes de Fredericton, si vous êtes de Miramichi, si vous êtes d'Halifax ou de Saint-Jean, eh bien, je vous fais un coucou de nouveau si vous nous écoutez en voiture, si vous nous écoutez à la maison, si vous nous écoutez dans un parc en train de vous balader et tout ça, eh bien, bonjour à vous. On s'était laissé sur les différentes conversations que l'on a toujours avec certaines personnes, hein, de nouveau avec le coiffeur, avec le chauffeur de bus, avec le voisin, et on s'était laissé donc sur le fait que, eh bien, est-ce que dans une petite communauté, est-ce qu'on finit toujours par connaître tout le monde ? Avec quelle personne on se retrouve systématiquement à parler de la même chose ? Écoutez, comme je vous ai dit avant qu'on se laisse, moi c'est toujours sport. J'ai l'impression qu'il y a pas mal de gens qui parlent aussi de leurs animaux, voilà, qui représentent la chair de leur chair, hein, évidemment. Et on les salue, hein, tous les pensionnaires de canidés et de chats, hein, on vous salue. Et, parce que moi j'avais un petit chien qui n'est plus de ce monde, Bonbon, hein, voilà, qui a un super nom, hein, mais qui n'est plus là, malheureusement. Mais c'est vrai, quand on a un animal, c'est toujours hyper sympa, parce que bah, c'est un peu comme un petit enfant, quoi, à juste titre. Mais c'est toujours très très mignon et très sympathique. Est-ce que vous aussi vous êtes très adeptes justement de nos copains à poil, ces animaux qui font nos vies, hein, qui font la pluie et le beau temps à la maison, quand on revient du travail et qu'on voit qu'on est accueillis comme des rois et des reines à la maison, ça fait toujours plaisir. Et puis, c'est toujours quelque chose, hein. J'ai l'impression de prendre un animal, il faut toujours que ce soit évidemment quelque chose de réfléchi. Ne prenez pas un animal si vous n'en avez pas la possibilité, si vous êtes très souvent hors de la maison ou que vous n'avez pas assez de temps à lui accorder. C'est un être vivant. Ça c'est dit et puis c'est logique, mais en tout cas c'est vrai que ces animaux qui nous font plaisir, on se retrouve souvent au centre des débats et de nos conversations, pour le meilleur, hein. Généralement on va éviter de dire qu'on a notre chien qui a fait pipi partout ou qui a mangé tout le canapé du salon ou les coussins. Ce serait un petit peu bizarre, mais en tout cas c'est ça existe. Mais est-ce que vous aussi, hein, vous parlez souvent de d'animaux, ou alors je sais pas, de l'animal de votre voisin des fois que vous pouvez garder quand celui-ci ou celle-ci part en vacances? C'est toujours assez rigolo, hein. On a un nouveau compagnon à la maison, il reconnaît pas les lieux. Vous aussi, vous savez pas trop comment y faire si vous êtes nouveau ou novice avec le fait d'avoir des animaux à la maison. Dites-moi tout ça, notamment sur Instagram, @cmedia_ c'est ma radio. On aura l'occasion d'en rediscuter aujourd'hui et dans les prochains jours notamment, pourquoi pas. Mais en tout cas, c'est vrai que ces sujets reviennent souvent sur la table. Est-ce qu'on en parle toujours ? Je dirais oui. Un peu comme les enfants, quand on vient d'avoir un enfant qui vient d'arriver à la maison, bah, c'est quelque chose qui nous tient à cœur, hein. C'est la prunelle de nos yeux. Donc on en parle avec des étoiles dans les yeux. On parle aussi des difficultés, hein, du peu de sommeil qu'on peut avoir. On parle aussi des sorties qu'on peut leur faire des premières fois à nos enfants, les premières activités, les premiers rayons de soleil que les enfants voient. C'est toujours très plaisant. Je n'ai pas d'enfant, hein, pour l'instant. Mais ce sera avec grand plaisir qu'un jour, évidemment, je me poserai toutes ces questions et que je me dirai de nouveau, ah, c'est vrai qu'à l'antenne, eh bien, le 23 septembre 2026, je me suis dit ça. Mais en tout cas, c'est ce qu'il y a de plus vrai. Et c'est ce qui fait, la beauté du tout, hein, de toujours parler de plein de choses, pas forcément donc des mêmes choses, mais essayer au maximum de varier un peu les sujets. C'est ce qui nous rend intéressants et c'est ce qui nous permet aussi des fois d'avoir des surprises sur des gens qui ont fait des choses plus ou moins exceptionnelles. Et ouais, parce qu'on est souvent, interloqué dans le bon sens, hein, généralement, par tout ça. On va se mettre une petite page musicale et puis on va déjà être sur la fin bientôt. Mais avant toute chose, moi j'ai envie qu'on s'écoute Megan Le Bel avec Roméo tout de suite sur les radios des chaînes C'est Média, tout de suite à Megan Le Bel et Roméo.

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1: C'est au max et on vient d'écouter Mickey directement sur les radios de vos chaînes. C'est Média à Fredericton, à Miramichi, à Halifax ou à Saint-Jean. Il est 14h54 et très chers auditeurs et auditrices, c'est au max pour aujourd'hui. Eh bien, ça va toucher à sa fin. Et oui, mais pas de panique hein, si vous venez d'arriver et que vous découvrez c'est au max. Eh bien, bienvenue. Vous avez des émissions à rattraper. Hein. On peut aller se rediriger vers cmedia.ca, le site internet pour écouter les chroniques, mais surtout c'est au max, c'est tous les jours du lundi au vendredi de 13h à 15h sur vos radios de la chaîne cmedia. Petit instant promotion de nouveau, n'hésitez pas à vous abonner aux pages Facebook C90 Fredericton, C93 Miramichi, C98 Halifax, C105 Saint-Jean, sur Instagram allez follow @cmedia-du-bas c'est ma radio, où vous pourrez retrouver du contenu inédit comme le son acadien de l'animateur hein, qui était aujourd'hui celui d'Alex, que vous allez pouvoir retrouver juste après moi si vous êtes basé en Nouvelle-Écosse, qui sera avec vous de 15h à 18h, et si vous êtes du Nouveau-Brunswick, c'est Mélodie que vous allez pouvoir retrouver juste après c'est au max. Si vous êtes plus contenu vraiment très très très très court, eh bien on a TikTok, eh bien TikTok c'est @cmediaradio, YouTube c'est cmedia, et le site internet donc cmedia.ca, et puis enfin l'application Android et Apple cmedia pour retrouver partout dans le monde votre radio et vos émissions préférées. Comme je l'ai dit au début de cette intervention, c'est au max, eh ben ça touche à sa fin aujourd'hui, mais donc on se retrouve pardon demain même heure 13h à 15h sur les 4 radios de la chaîne Cmedia. Donc pas de panique hein, qu'on soit donc à Fredericton, Miramichi, Halifax ou Saint-Jean, eh ben on va réécouter C'est au max, hein, 13h, 15h. On a parlé de beaucoup de choses. Aujourd'hui, on a eu un infomax de qualité, puisqu'on a parlé d'un barbecue de bienvenue au centre scolaire Étoile de l'Acadie, le CSEA, au 18 septembre. À Sydney, en Nouvelle-Écosse, on a eu les petites habitudes hein, qu'on a chez soi. On en a discuté un petit peu durant notamment cette deuxième heure. On a parlé aussi des conversations qu'on a toujours avec certaines personnes. Avec quelles personnes aussi, on se retrouve toujours à parler de la même chose. De quoi on a parlé aussi, parce qu'on a parlé de plein de choses. Le chiffre au max, hein, la chronique chiffrée avec le numéro 23, hein, le chiffre du jour. La chronique Carmax qui traitait de la fierté par rapport aux accomplissements personnels. Et puis on a aussi parlé sport avec une rubrique qui concernait la course, l'Ironman, le triathlon et le débat que l'on peut avoir sur le prix et les prix en particulier des dossards. Avec un business qui se met en route et qui s'est déjà mis en route, hein, malheureusement. C'est au max, bah, ça touche à sa fin. Mais comme je vous l'ai dit, et je me répète encore et encore et encore, rendez-vous demain, 13h à 15h pour C'est au max. On sera le 24 demain. Et puis moi, je vous dis donc à demain, mais je ne vous laisse pas tout seul parce que je vais vous laisser avec 7 ans de malheur, non. Mais je vous laisse surtout avec Corias et le titre 7 ans de malheur. Allez, bye bye, à demain.

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3: Bon mercredi tout le monde, je suis de retour sur les ondes pour ma troisième journée. On vient d'avoir écouté au Salle Berbe un groupe que moi j'aime beaucoup, mais j'avais aussi aimé beaucoup un membre de ce groupe, Jonathan Pinchaud, qui est un Madelino. Puis pendant mon enfance puis mon adolescence, j'avais beaucoup écouté sa musique, puis vraiment que je suis grand fan. Puis j'espère que, tu sais, en travaillant avec la radio, qu'un jour, que je vais peut-être lui rencontrer ce Jonathan Pinchaud. Donc, avec ça, ce midi, j'avais passé pour manger mon dîner à un diner juste à côté de notre studio. Donc, comme que j'avais mentionné avant, que nous autres, on est à La Chaloupe, le nouveau centre communautaire pour la communauté francophone et acadienne ici dans la région d'Halifax. Et c'est comme connecté, c'est juste à côté de l'école Marie-Maud. Puis le diner, donc moi puis mon collègue, on s'est allé pour y manger notre dîner. C'est le Westcliff Diner. Puis la madame qui est propriétaire, elle avait un restaurant dans mon coin, dans mon village à moi, puis elle connaissait des gens de ma ville, elle connaissait des membres de ma famille, donc vraiment que ça faisait du bien de jaser avec elle pendant notre pause de dîner. Puis avec ça, on va écouter une chanson de Bosco. Moi, je ne sais pas si vous êtes fan de l'émission Bosco, l'émission Seinfeld, mais si vous connaissez cette émission, vous savez pourquoi que je trouve le nom de cet artiste un peu drôle. Donc avec ça, je vous laisse, puis je vais de retour en Pologne. Merci beaucoup pour m'avoir écouté.
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3: Bon, c'est moi, Alex, et puis je suis de retour encore. Donc, avant la petite pause avec la musique, là, j'ai été en train de parler du Westcliff Diner. Donc, si jamais que vous en avez la chance, je vous suggère vraiment d'aller la visiter, aller manger là, vraiment que la bouffe, elle est pas chère, là, puis vraiment qu'elle goûte très bonne. Là. Moi, j'avais mangé un cheeseburger avec des frites, là, puis hier, j'ai eu un sandwich de hot chicken. Donc, vraiment, c'est comme un casse-croûte, là, vraiment que... Puis les prix sont très raisonnables. Donc, si jamais tu es dans le coin de la rue Bayers puis la rue Oxford, là, vraiment y aller là, parce que vraiment que ça vaut la peine. C'est un petit diner de mom et pop. Là. On avait appelé moi puis mon collègue, là, j'en sais pas si lui il avait dit pendant son émission, là, mais on était en train de les appeler mamie et papy Westcliff. Là. Eux, ils parlent pas français, là, donc ils savaient pas, là, mais la madame, vraiment qu'elle a été comme une mamie. Là. Il y avait un monsieur qui, pendant qu'il a été en train de manger, là, il a sacré, puis la madame a lui dit, la mamie Westcliff, entre guillemets, l'avait dit de faire attention à son langage, là. Puis quand que moi j'avais mes pieds sur les bancs, elle m'a dit de les enlever, là. Donc vraiment qu'elle est comme la grand-maman à tout le monde, elle est la grand-maman du quartier, je pense, mamie Westcliff, là. Donc avec ça, je vous laisse. Puis, je vais être de retour en pas long. Merci beaucoup pour m'avoir écouté.

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1: Bon retour, c'est moi Alex, je suis de retour, puis je voulais souhaiter une bonne fête au musicien Bruce Springsteen. Il vient d'avoir fêté ses 77 ans, puis malheureusement, on ne peut pas en jouer sa musique sur notre station, parce que dans le fond, il n'y a aucune chanson en français, là. Et après d'avoir fait un peu de recherche, là, j'ai appris là, que quand il est en France là, ou qu'il est au Québec, il fait l'effort de parler un peu en français à ses audiences. Là, et en fait, là, qu'il a chanté « Au clair de la lune » une fois quand il a été à Paris. Mais bon, avec ça, je voudrais aussi vous rappeler de ce qui se passe ici à la Chaloupe. Cette fin de semaine, le samedi, on fait un 5 à 7. Là. Donc vraiment, si vous faites rien cette fin de semaine, si vous ne savez pas qu'est-ce que vous allez faire en fin de semaine, ben venez à la Chaloupe. Tout le monde est bienvenu. Ça va être une belle rencontre. Là. Comme ça, vous allez être mis au courant des services en français dans la ville, des événements, des organisations et des choses comme ça. Là. Donc, avec ça, je vous laisse avec la prochaine chanson de Claude Bastarache avec sa chanson « Plage Saint-Pierre ». Et je serai de retour en pas long. Merci beaucoup.

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2: L'Alliance française à Halifax et la Bibliothèque centrale d'Halifax vous invitent à venir parler français dans une atmosphère conviviale et bienveillante. Le Speak Dating est une activité ouverte à toutes et à tous pour rencontrer du monde et pratiquer son français. Tous les âges et les niveaux de langue sont les bienvenus. Rendez-vous à la Bibliothèque centrale d'Halifax au 5440 chemin Spring Garden le dimanche 4 octobre à 12h30. Pour plus d'informations et pour vous inscrire, visitez afhalifax.ca et cliquez sur l'onglet « Événements ». L'équipe de l'Alliance française à Halifax vous attend tous les mercredis midi pour une marche au cœur du charmant quartier de l'Hydrostone. Profitez de cette belle balade pour réfléchir et échanger en français avec d'autres francophones dans une atmosphère détendue et bienveillante. Toutes les 7 minutes, pendant une trentaine de minutes, vous parlerez avec une personne différente. Rendez-vous le mercredi 2, 9, 16, 23 et 30 septembre, ainsi que le mercredi 7, 14, 21 et 28 octobre à 12h15 au 5509 rue Young. Pour plus d'informations et pour vous inscrire, visitez afhalifax.ca sous la rubrique « Événements ». Le vendredi 23 octobre à 19h30, rejoignez-nous pour l'ouverture de la 15e édition du FrancoFest pour une soirée en musique avec le groupe acadien au son blues, rock et folk, les Blue Charms, et le groupe trad québécois, le Diable à 5. Rendez-vous à la Chaloupe au 3151 rue Oxford. Pour plus d'informations et pour acheter des billets, visitez eo-halifax.ca et cliquez sur l'onglet « Événements ».
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3: Bon, c'est moi, Alex, puis je suis de retour sur les ondes. Puis, dans le fond, on était en train de parler du 5 à 7 qui va se passer cette fin de semaine à la Chaloupe. Là. Et je pense que j'avais dit là, que c'est juste aux côtés de l'école Marie-Monde et la garderie là, qui va avec le petit voilier. Là. Puis, l'adresse, là, je suis en train de chercher... Là, Chaloupe. T'as un peu, là. Est au 3139 à la rue Oxford, là. Donc, vraiment, que ça sera super de voir beaucoup de gens qui sont membres de la communauté francophone, acadienne, peu importe, là, de venir, là. Puis, vraiment, comme. Moi, je viens là, d'une petite communauté là, où que les gens ils sont tous des cousins de loin. Puis vraiment que moi, j'aime ça avoir une communauté. Puis je pense que, tu sais, moi, je fais partie de plusieurs communautés. Puis moi, j'aime ça se rassembler là, avec les gens là, et en faire des choses comme ça. Là. Donc, moi, je fais partie de ma communauté à moi, là, de ma petite ville à Chesacook. Là. Je fais aussi également partie de la communauté acadienne au large. Là. Et je fais partie de la communauté francophone ici, dans la région de Halifax, ainsi que je fais partie de la communauté LGBTQ. Là. Puis je pense que peu importe là, où que j'ai vécu, où que j'ai été, là, j'ai toujours trouvé la communauté à quelque part. Là. Puis pour moi, là, ça a été la communauté LGBTQ+, là, quand j'ai été à Québec ou à Moncton, peu importe, là, ça a été comme ça que j'avais créé des réseaux, des liens, là, que j'ai fait des connexions, que vraiment que j'ai eu. Et je dirais que c'est ça que c'est, là, d'en avoir du support là, des gens, la connexion avec les gens. Là. Vraiment que c'est ça, la communauté, là, c'est d'être là pour l'un et l'autre. Là. Puis je pense que, tu sais, lorsqu'on vit dans une petite ville, la communauté, elle est là, mais lorsqu'on vit dans une plus grosse ville, il faut en chercher. Là. Il faut en chercher, peut-être que c'est, voilà, un groupe religieux, là, c'est... un groupe ethnique, là, c'est un groupe où que, voilà, la communauté a quelque chose en commun. Là, je pense que c'est ça qu'il faut. Là. Puis avec tout ça, je vous laisse avec Benny Jones, Vérité de conséquences.

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9: Donc, c'est moi, Alex, puis je suis de retour sur les ondes. Là. On avait parlé du Westcliff Diner, on avait parlé de la chaloupe, puis on avait parlé de Bruce Springsteen, car c'est sa fête aujourd'hui. Là. Avec ça, je voudrais en parler de Tim Hortons. Donc, moi, j'aime beaucoup Tim Hortons. Et en fait, je travaille là les dimanches. Là, ça fait depuis 2021 que je travaille chez Tim Hortons. J'étais aux études, là, j'avais d'autres travails, là, puis j'étais toujours capable de partir puis revenir. Là, puis eux autres, ils m'ont toujours repris. Là. Donc, vraiment que je suis... c'est très apprécié qu'ils font ça pour moi. Là. Je suis... c'est ça. Là. Donc, comme j'imagine que la plupart de vous, vous savez que Tim Hortons avait lancé une collaboration exclusive avec Harry Potter. Puis, pour célébrer là, les 25 ans du Harry Potter. Là. Moi, j'avais pas tant connu Harry Potter, vraiment que j'avais pas lu des livres ou vraiment écouté les films. Je pense que j'ai vu comme une partie de le premier, là, mais avec le controversé, là, je sais pas si je vais les écouter maintenant. Là. Donc, si vous allez dans les Tim Hortons et tout, là, vous voyez que les personnels, ils ont une chemise là, qui correspond, là, mettons, à une maison de Harry Potter. Là. Et en plus de ça, il y avait des bangs, puis le titre Timbit là, qui a de vif d'or là, au caramel avec le vif, le truc que tu peux en avoir là, pour en mettre les Timbits là-dedans. Là. Et aussi, il y a les boissons là, de Harry Potter, là, le Patronus, là, comme... et en fait aussi le boisson du forêt interdite. Là. Et comme quelqu'un qui travaille chez Tim's, moi, je peux vous dire là, que c'est le même sirop qu'on met dans le Patronus, là, qu'on met dans la forêt interdite. Là. C'est juste que quand que ce sirop là, est mélangé avec le thé glacé, ça le rend vert, là, tandis que quand on le met avec, mettons, de l'eau pétillante, du limonade, là, tout ça, là, vraiment que ça donne, ça reste bleu. Donc, c'est pour ça que lorsque c'est avec le thé glacé, là, que c'est la forêt interdite, là, parce que ça y donne le vert, là, mais vraiment que c'est le même saveur, le même goût. Mais tu vois, il y a une controverse avec le Tim Hortons parce que, comme j'imagine que la plupart de vous savez, là, que J.K. Rowling avait dit des choses qui ont été pas bien, là, vraiment pas correctes envers la communauté LGBTQ+, là, et surtout la communauté trans. Là. Donc, c'est pour ça qu'il y a beaucoup de personnes, je dirais, qui sont membres de la communauté LGBTQ, là, ou ils sont plus à gauche, politiquement parlant, qui sont en train de boycotter Tim Hortons. Mais moi, je dis les faits, là. Je vous dis pas quoi faire, là. Comme, voilà, moi, je suis membre de la communauté, là, et je travaille encore chez Tim Hortons. Puis, je peux vous dire, là, que ma préférée des quatre bangs, là, c'est celle de Gryffindor. Celui aux fraises, celle aux fraises, là, je l'aime beaucoup. Là. Puis, avec ça, avec mon petit spiel sur le Harry Potter, je vous laisse avec Angèle qui va te parler de Balance ton quoi. Là. Et je vous laisse sur ça, puis je vais être de retour en très peu. Merci beaucoup. Là.

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3: Voici maintenant vos informations au microphone, Yvon Duguay. Les membres du cabinet de l'île du Prince-Édouard ont rencontré hier les dirigeantes et dirigeants de la Première Nation Abegweït à Scotchford afin de discuter de priorités communes, de la croissance de la collectivité et des possibilités de poursuivre leur collaboration. Au cours de la visite, le premier ministre Rob Lance a annoncé l'octroi d'un financement provincial de 20 000 $ par l'entremise du secrétariat aux relations avec les Autochtones pour appuyer la Première Nation Abegweït dans l'élaboration de son prochain plan stratégique quinquennal. Les membres du cabinet ont également visité des projets récemment achevés et d'autres en cours de réalisation à Scotchford. Ils se sont aussi entretenus avec le chef Junior Gold et d'autres responsables de la Première Nation Abegweït au sujet des priorités pour les années à venir. Les promoteurs d'un projet vieux de 13 ans visant à construire un port à conteneurs au Cap-Breton en Nouvelle-Écosse affirment qu'ils se concentrent désormais sur le développement d'un terminal destiné à soutenir le secteur de l'éolien extracôtier. Novaport, dirigé par son PDG Albert Barbucci, a diffusé un communiqué hier indiquant qu'il avait, dès la semaine dernière, suscité l'intérêt des investisseurs pour ce nouveau projet lors du sommet canadien de l'investissement organisé par le premier ministre Mark Carney à Toronto. Sydney Harbour Investment Partners, qui dirige le projet et qui est également présidé par M. Barbucci, n'a pas immédiatement répondu hier à une demande d'entrevue. Le site web remanié de Novaport présente ce nouveau projet comme la plateforme canadienne de l'Atlantique Nord pour l'énergie, le commerce, la défense et les infrastructures numériques. Le gouvernement de l'Île-du-Prince-Édouard continue de soutenir les organismes locaux qui contribuent à lutter contre l'insécurité alimentaire partout dans la province. Le Fonds alimentaire communautaire accorde des subventions allant de 1 000 à 10 000 aux organismes communautaires admissibles afin de contribuer à stabiliser l'approvisionnement alimentaire des résidentes et résidents vulnérables de l'Île-du-Prince-Édouard. Parmi les exemples de services pouvant bénéficier d'un soutien financier, mentionnons les banques alimentaires, les réfrigérateurs communautaires et les paniers alimentaires. Les demandeurs doivent soumettre un formulaire de demande dûment rempli comprenant les renseignements sur l'organisme, les informations relatives à la prestation des services et un plan de dépenses proposé. Une seule demande par organisme sera acceptée. En Nouvelle-Écosse, la police régionale d'Halifax a inculpé une femme pour le meurtre commis en 2024 d'un homme dont le corps a été retrouvé dans un campement de personnes en situation d'itinérance. La police a arrêté une femme de 22 ans hier matin et l'a inculpée d'homicide involontaire en lien avec le décès de cet homme de 56 ans. Le 22 décembre 2024, des agents avaient répondu à un signalement concernant un homme qui aurait été agressé par une femme, mais la victime avait refusé toute prise en charge médicale et toute enquête policière approfondie. L'homme a été retrouvé mort dans une tente à Dartmouth 4 jours plus tard. Il a été identifié comme étant Jeffrey Alexander Emerson. En juin 2025, le médecin légiste de la Nouvelle-Écosse a conclu que sa mort était due à un homicide. L'accusé a comparu hier devant le tribunal provincial de Dartmouth. À l'Île-du-Prince-Édouard, un incendie survenu dans un parc solaire situé dans l'ouest de la province a été maîtrisé après que certaines cellules de batterie aient brûlé, se sont consumées à petit feu et ont pris feu à plusieurs reprises pendant 2 semaines. Les services d'urgence de Summerside rapportent que l'incendie s'était déclaré le 7 septembre au parc solaire Sunbank. Les responsables municipaux collaboreront avec le chef des pompiers de l'Île-du-Prince-Édouard, des experts techniques et des assureurs afin de déterminer la cause de l'incendie. Les sports dans quelques instants. Baseball, parmi les matchs au programme dans la Ligue américaine, Drew Rasmussen a été foudroyant et les Rays de Tampa Bay ont battu les Yankees de New York 6-1, devenant champion de la section Est de l'américaine. C'était la conclusion d'un programme double où le premier match a été gagné par les Yankees 2-0. Au hockey, maintenant, le Canada entamera le championnat mondial junior en affrontant la Suisse le 26 décembre à Edmonton. Le tournoi se déroulera du 26 décembre au 5 janvier à Edmonton et à Red Deer, en Alberta. Le Canada se mesurera aussi à la Lettonie, la Norvège et la Tchéquie dans la phase préliminaire du groupe B.
1: 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La météo du côté d'Halifax pour terminer la journée. Le ciel reste dégagé. Les nappes de brouillard se formeront au cours de la nuit avec un minimum à plus 4 degrés et du gel par endroit. Pour demain jeudi, le temps est généralement ensoleillé. Les nappes de brouillard se dissiperont tôt le matin avec un maximum à 18 degrés. À partir de vendredi et pour toute la fin de semaine, le ciel sera nuageux. Pour samedi et pour dimanche, ça sera le retour des averses et de la pluie intermittente.
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5: Bon, c'est moi Alex, puis je suis de retour sur les ondes. Je vais y parler un peu de qu'est-ce qui se passe dans le monde de sport. Là. Alors, avec le baseball, les Rays de Tampa ont remporté le Est après avoir une victoire de 6-1 contre les Yankees. Et Houston a aussi battu Seattle 7-0 avec un circuit de qui reste à la course triplée couronne. Et aussi dans le monde de basket, les Raptors de Toronto ont signé Kawhi Leonard pour 2 ans pour 15 millions de dollars. Avec ça, la ligue de hockey ils sont en train de faire une équipe à Houston ou Austin à Texas là. Mais moi je pense qu'il devrait en avoir une équipe à Québec là. Moi je pense qu'il devrait en avoir il doit ramener les Nordiques là, à Québec là. Puis avec ça dans le WNBA, Las Vegas a battu Los Angeles de 89 à 79 et assuré au minimum de 3e tête de la série. Indiana a également gagné 96 jusqu'à 77 contre Minnesota avec 27 points et 9 passes de Caitlin Clark, une femme très connue dans le monde des sports. Et avec le cricket, l'Angleterre a battu le Sri Lanka. Avec ça, je vous laisse, puis je vais de retour en Pologne. Merci beaucoup, les gens.

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4: Rejoignez le FrancoFest le vendredi 30 octobre dès 19h30 pour un spectacle intime avec la légende musicale louisianaise Zachary Richard à la salle Georges Cottreau à l'école du Carrefour à Dartmouth au 201 C avenue du Portage. Pour plus d'informations et pour acheter des billets, visitez eo-halifax.ca et cliquez sur l'onglet « Événements ». Les Alliances françaises du Canada vous proposent de vous retrouver en ligne pour célébrer la Journée européenne des langues le samedi 26 septembre à 17h. Ce Speak Dating pan-canadien est ouvert à tous les francophones et francophiles du Canada. Connectez-vous et parlez français. Tous les âges et niveaux de langue sont les bienvenus. Une fois inscrit sur le site Internet de l'Alliance française à Halifax, vous recevrez le lien de connexion à Microsoft Teams quelques jours avant la rencontre. Pour plus d'informations et pour vous inscrire, visitez afhalifax.ca et cliquez sur l'onglet « Événements ». Le Conseil communautaire du Grand Havre, en partenariat avec le Conseil de développement économique de la Nouvelle-Écosse, et la Chambre de commerce francophone de Halifax vous invite à l'événement Dans ma ville 2026, le samedi 26 septembre à 17h. L'événement aura lieu au Centre culturel La Chaloupe, au 3139 rue Oxford. Pour voir la programmation complète et pour vous inscrire, visitez eo-halifax.ca et cliquez sur l'onglet Événements.
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1: Bon, c'est Petit Moelle, puis je suis de retour sur les ondes. Puis c'est juste pour vous rappeler de vous abonner à notre compte Instagram. À Instagram, c'est cmedia@cradio. TikTok, là, c'est media radio. Là. YouTube, là, c'est media. Là. Puis on a même un site internet, là, cmedia.ca. Là. Puis je savais pas ça, là. Mais on a même une application cmedia. Là. Moi, je vais le télécharger ce soir là, pour que je puisse voir là, qu'est-ce qui est là-dedans. Là. Mais en parlant des réseaux sociaux et les tout ça, l'Internet, les téléphones et tout ça, là, vraiment que c'est bien d'en prendre une pause de ton téléphone, là, de ton ordi. Là. Surtout comme moi, j'utilise beaucoup mon ordi, mon téléphone pour mon travail. Là. Puis c'est comme tu rentres à la maison, là, puis tu es en train de jouer sur ton téléphone, tu es en train d'écouter une série. Là. Puis je sais que, tu sais, avec le téléphone, ça se dit combien de temps là, que tu as été en train de jouer avec et toi, et que tu vois combien de temps que tu t'avais passé sur l'écran. Là. Mais avec la télévision puis l'ordi, là, peut-être certains ordi là, sont capables de traquer ça. Là, mais voilà, avec la télé, c'est pas possible. Donc vraiment que c'est fou à quel point qu'on passe beaucoup de temps sur les écrans. Là, puis je pense que c'est comme tu dois prendre une pause puis tu dois te détoxer dans le fond de les écrans, des médias sociaux, la télé, tout ça. Moi je pense que je me lance le défi là, dans les prochaines semaines de passer un 24 heures là, sans écran là. Vraiment que je dois planifier ça à l'avance, là, puis je devrais dire ça à tous mes proches, là, que voilà, que je prenne une pause des écrans, là, mais vraiment que je pense que c'est ça, c'est quelque chose qu'il faut faire de temps en temps, prendre une journée, une soirée, quelques heures, vraiment, où tu dis, voilà, vendredi soir, là, je vais lire, là, je vais jouer aux jeux de société avec ma famille ou mes amis. Les jeux de société, des jeux de cartes. Là, puis moi, je suis pas quelqu'un là, qui sait trop comment jouer aux jeux de cartes. Là, mais un jeu de cartes, là, vraiment que j'aime ça en apprendre, c'est le jeu de cribble. Je pense que cribbage, le cribble, c'est ça que c'est en français. Là. Je vais regarder après la pause. Mais comme j'avais dit, je viens d'une petite ville acadienne. Puis pour amasser des fonds là, pour notre centre communautaire, là, dans le fond, on fait des tournois de cribble. Et dans le fond, de côté de ma maman, là, mon grand-père, il avait beaucoup joué au cribble. Il a été vraiment bon là-dedans. Là. Puis ma maman aussi, là, puis son frère et soeur aussi. Là. Donc, il faut qu'un jour que ma maman, elle m'enseigne comment jouer au cribble. Comme ça, je peux m'inscrire au tournoi. Là. Puis ça, c'est comme, pour ramener un peu de qu'est-ce que j'ai été en train de dire avant, là, c'est ça, il faut prendre une pause des jeux de vidéo, de la télé, de tout ça. Là, puis je pense qu'on peut trouver des façons de remplacer ces activités avec la méditation, là, en prenant une marche, là, en jouant la musique, en jouant le sport. Tu sais, il y a beaucoup d'activités à faire et d'autres choses que tu peux faire là, au lieu d'être sur les écrans puis ça. Là. Donc, avec ça, c'est quoi notre prochaine petite chanson? Chanson, là, c'est Laurie Lablant avec Moi et tout. Là. Donc, je vous laisse sur ça puis je serai de retour en pas long. Là.

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1: Bon, c'est moi, Alex Ruby. Je suis de retour sur les ondes pour vous rappeler du 5 à 7 qu'on fait ici à la Chaloupe ce samedi le 26 là, de 17h jusqu'à 19h. Là. Alors venez, moi je vais être là avec mon collègue Maxime. Là. Puis vraiment que je suis ravi de vous voir tous à la Chaloupe. Là. Avec ça, j'avais parlé de ça lors de mon émission hier, là, je pense. Et je pense aussi lundi, là, du rave de Pokémon qu'ils vont faire au bar Rumors. Et moi, j'avais parlé de comment que Rumors va peut-être fermer d'ici, ils font un choix, d'ici 2 mois, là, pour voir s'ils vont rester ouverts ou pas là, à cause d'un manque de financement. Donc, si vous pouvez les supporter, là, vraiment que ça sera génial. Donc, ils font les mardis, ils font une soirée pour les personnes trans. Là, puis moi, j'y vais quand que je peux. Là, vraiment que c'est une belle, comme que j'avais parlé de tantôt, la communauté. Là, j'avais un peu de misère. Et comme que j'avais dit là, hier, là, moi, je suis anglophone et des fois, j'ai un peu de misère à prononcer des mots, là, mais vraiment que moi, je vais rassurer de bien prononcer pour que vous me compreniez là, et tout ça, là, mais vous me compreniez et tout. Là. Mais j'ai été en train de dire quoi? Là? Oh oui, le rave de Pokémon là, et tout là, qui se passe cette fin de semaine à Rumors. Et moi, je suis censé être là avec ma gang d'amis, là, puis... J'ai pas encore acheté mon costume, là. Mais ce que j'y pense, là, c'est que je vais soit aller à Hot Topic ou Spencer's, puis j'ai acheté comme un chapeau, une casquette de Pikachu. Moi, je pense qu'ils ont à Spencer's, puis j'avais aussi vu des pyjamas de Pikachu. Donc, je pense que je vais y porter ça là, si j'y vais, là, mais vraiment que je souhaite que je puisse y aller. Là. Et... dans le fond, c'est ça. Moi j'ai été à ces deux restaurants, là, pas ces deux, excuse-moi, ces deux magasins avec mon collègue ça, en fin de semaine. Là, puis on était au shopping center à Halifax, là, puis on s'est allé au Starbucks. Là. Puis... moi, j'en sais pas. J'imagine qu'il y a beaucoup d'entre vous que vous faites ça. Vous disiez que... lorsqu'ils demandent pour ton nom, là. Moi, je dis tout le temps un faux nom. Jamais que je dis Alex. Là. Moi, je vais dire, voilà, un nom de mon papa, là, d'un ancien collègue, là, un enseignant. Là. Mais quand que j'étais avec mon collègue Maxime, là, j'avais dit que mon nom, c'est Laurent. Là. Laurent, c'est notre patron. Là. Puis vraiment que ça lui faisait rire. Là. Donc voilà, moi, je fais des petites bêtises comme ça tout le temps. Là. Donc avec ça, je vous laisse. On va écouter à Emmanuel. Je peux pas voir son nom de famille, mais je pense que c'est Boutalier. Là. Puis c'est juste pour une fois le nom de sa petite chanson. Puis je vous laisse avec ça.

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4: Voici maintenant vos informations au microphone, Yvon Duguay. Les membres du cabinet de l'Île-du-Prince-Édouard ont rencontré hier les dirigeantes et dirigeants de la Première Nation Abegweit à Scotchfirth afin de discuter de priorités communes, de la croissance de la collectivité et des possibilités de poursuivre leur collaboration. Au cours de la visite, le premier ministre Rob Lance a annoncé l'octroi d'un financement provincial de 20 000 $ par l'entremise du secrétariat aux relations avec les Autochtones pour appuyer la Première Nation Abegweit dans l'élaboration de son prochain plan stratégique quinquennal. Les membres du cabinet ont également visité des projets récemment achevés et d'autres en cours de réalisation à Scotchfirth. Ils se sont aussi entretenus avec le chef Junior Gold et d'autres responsables de la Première Nation Abegweit au sujet des priorités pour les années à venir. Les promoteurs d'un projet vieux de 13 ans visant à construire un port à conteneurs au Cap-Breton en Nouvelle-Écosse affirment qu'ils se concentrent désormais sur le développement d'un terminal destiné à soutenir le secteur de l'éolien extra-côtier. Novaport, dirigé par son PDG Albert Barbucci, a diffusé un communiqué hier indiquant qu'elle avait, dès la semaine dernière, suscité l'intérêt des investisseurs pour ce nouveau projet lors du sommet canadien de l'investissement organisé par le premier ministre Mark Carney à Toronto. Sydney Harbour Investment Partners, qui dirige le projet et qui est également présidé par M. Barbucci, n'a pas immédiatement répondu hier à une demande d'entrevue. Le site web remanié de Novaport présente ce nouveau projet comme la plateforme canadienne de l'Atlantique Nord pour l'énergie, le commerce, la défense et les infrastructures numériques. Le gouvernement de l'Île-du-Prince-Édouard continue de soutenir les organismes locaux qui contribuent à lutter contre l'insécurité alimentaire partout dans la province. Le Fonds alimentaire communautaire accorde des subventions allant de 1 000 à 10 000 aux organismes communautaires admissibles afin de contribuer à stabiliser l'approvisionnement alimentaire des résidentes et résidents vulnérables de l'Île-du-Prince-Édouard. Parmi les exemples de services pouvant bénéficier d'un soutien financier, mentionnons les banques alimentaires, les réfrigérateurs communautaires et les paniers alimentaires. Les demandeurs doivent soumettre un formulaire de demande dûment rempli comprenant les renseignements sur l'organisme, les informations relatives à la prestation des services et un plan de dépenses proposé. Une seule demande par organisme sera acceptée. En Nouvelle-Écosse, la police régionale d'Halifax a inculpé une femme pour le meurtre commis en 2024 d'un homme dont le corps a été retrouvé dans un campement de personnes en situation d'itinérance. La police a arrêté une femme de 22 ans hier matin et l'a inculpée d'homicide involontaire en lien avec le décès de cet homme de 56 ans. Le 22 décembre 2024, des agents avaient répondu à un signalement concernant un homme qui aurait été agressé par une femme, mais la victime avait refusé toute prise en charge médicale et toute enquête policière approfondie. L'homme a été retrouvé mort dans une tente à Dartmouth 4 jours plus tard. Il a été identifié comme étant Jeffrey Alexander Emerson. En juin 2025, le médecin légiste de la Nouvelle-Écosse a conclu que sa mort était due à un homicide. L'accusé a comparu hier devant le tribunal provincial de Dartmouth. À l'Île-du-Prince-Édouard, un incendie survenu dans un parc solaire situé dans l'ouest de la province a été maîtrisé après que certaines cellules de batterie aient brûlé, se sont consumées à petit feu et ont pris feu à plusieurs reprises pendant 2 semaines. Les services d'urgence de Summerside rapportent que l'incendie s'était déclaré le 7 septembre au parc solaire Sunbank. Les responsables municipaux collaboreront avec le chef des pompiers de l'Île-du-Prince-Édouard, des experts techniques et des assureurs afin de déterminer la cause de l'incendie. Les sports dans quelques instants. Baseball, parmi les matchs au programme dans la Ligue américaine, Drew Rasmussen a été foudroyant et les Rays de Tampa Bay ont battu les Yankees de New York 6-1, devenant champions de la section Est de l'américaine. C'était la conclusion d'un programme double où le premier match a été gagné par les Yankees 2-0. Au hockey, maintenant, le Canada entamera le championnat mondial junior en affrontant la Suisse le 26 décembre à Edmonton. Le tournoi se déroulera du 26 décembre au 5 janvier à Edmonton et à Red Deer, en Alberta. Le Canada se mesurera aussi à la Lettonie, la Norvège et la Tchéquie dans la phase préliminaire du groupe B. de CK Hero, c'était vos informations.
2: La météo du côté d'Halifax pour terminer la journée. Le ciel reste dégagé. Les nappes de brouillard se formeront au cours de la nuit avec un minimum à plus 4 degrés et du gel par endroit. Pour demain jeudi, le temps est généralement ensoleillé. Les nappes de brouillard se dissiperont tôt le matin avec un maximum à 18 degrés. À partir de vendredi et pour toute la fin de semaine, le ciel sera nuageux. Pour samedi et pour dimanche, ça sera le retour des averses et de la pluie intermittente.
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2: Donc, coucou, c'est Petit Moi depuis, je suis de retour. Moi, je ne sais pas s'il y en a qui sont en train de m'écouter, qui sont fans de la série Seinfeld. Comme humoriste, moi, j'écoute Seinfeld puis je l'analyse. J'analyse parce que, dans le fond, chaque épisode de Seinfeld, c'est comme si ça était une blague. T'as comme ton prémisse, t'as ton setup, puis après ça, t'as ton punch. Donc, si tu me crois pas vraiment, tu peux regarder en ligne ou tu peux même écouter les émissions de Seinfeld. Puis, si t'as ça en tête, prémisse, setup et punch, comme lorsque t'es en train de raconter une blague, vous allez le voir. Puis pour moi, c'est ça. Comme quelque part, j'écoute Seinfeld, c'est comme je suis en train de l'étudier. J'étudie comment ils font des blagues, comment ils font ceux qu'ils sont en train de faire. Mais avec ça, je voulais mentionner que non seulement que c'est la fête de Bruce Springsteen, mais c'est la fête de Jason Alexander qui a incarné le rôle de George Costanza pendant 9 saisons de Seinfeld. Puis, quelque chose qui m'a fait rire, j'ai été en train d'écouter une entrevue de Howard Stern, qui est une personne controversée, je le sais. Il a été en train de parler avec Pete Davidson, qui sortait avec la fille de Larry David. Donc, Larry David, c'est un des écrivains de Seinfeld. Dans le fond, ils sont un duo, Larry David puis Jerry Seinfeld, qui ont écrit la série 2. Puis, à l'époque, Pete Davidson, il sortait avec la fille de Larry David. Puis, Howard Stern a dit... dans le fond, parce que, tu sais, Pete Davidson, il est humoriste comme moi, mais il est beaucoup plus connu, beaucoup plus célèbre que moi, mais moi, je m'en allais où avec ça? Oh oui, l'entrevue avec Howard Stern puis Pete Davidson, puis il disait, ah oh, oui, je sors avec la fille de Larry David, puis Howard Stern a fait la remarque, c'est plus approprié qu'elle sorte avec toi qu'avec Jason Alexander. Puis, vraiment, que j'avais trouvé ça drôle. Donc, avec ça, c'est quoi notre petite chanson? Christophe Maé, La Lune. Moi, je connais pas cette chanson-là, mais j'ai l'impression que je vais l'aimer. Je vous laisse sur ça, puis je vais être de retour en Pologne. Merci beaucoup.

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2: Bon, c'est petit moi Alex, puis je suis de retour sur les ondes. J'imagine que si vous m'écoutez dans votre auto, puis vous êtes en train de se rendre de chez vous, du boulot, j'imagine que vous êtes un peu pris dans la circulation. Après des recherches que j'ai faites en ligne, là, il y a un ralentissement là, sur le Connaught Avenue. Il y a un ralentissement là, aussi sur la rue Chebecteau et aussi sur la rue Wise à Dartmouth. Et j'ai fait une petite recherche aussi sur le trafic à Halifax. Apparemment que, selon une étude de TomTom, je ne sais pas c'est qui TomTom, en 2025, ça se dit que la ville de Halifax a été classée comme la troisième ville la plus pire au Canada pour la congestion. Moi, j'ai misère à y croire ça. Là. Je te dis comme ça, j'ai misère à y croire là, que Halifax, elle est la ville qui est plus pire là, pour la congestion là, de toutes les villes au Canada. Là. Parce que quand tu y penses, Toronto, Montréal, la ville de Québec, Vancouver, Calgary, toutes ces autres villes, que vraiment que Halifax, elle est plus congestionné là, que toutes ces villes. Vraiment que j'ai une bizarre à y croire, là, mais bon, je peux pas prouver autrement, là, donc je dois y croire à ça. Là. Puis ça se dit que les plus pires périodes sont en semaine de 15h jusqu'à 18h, là, donc vraiment lorsque je suis en train de vous parler. Là. Donc, après mon émission, après que je suis fini d'en parler avec vous autres, là, et que je rentre chez moi, là. Moi, j'avais dit ça aussi l'autre jour, là. Je vis comme à peu près une quarantaine de minutes d'Halifax, là. Je vis à Chesacoke, là. Moi, je vais pas vous dire là, le nombre de ma rue, là, ou mon numéro civique. Pas que j'ai pas l'impression que j'ai autant de fans, là, que les gens ils vont être à ma porte, là, si j'aurais dit ça sur les ondes, là. Mais bon, là. Je vais pas y dire juste au cas où qui en a. Mais c'est ça, il faut faire attention à les détails privés de ta vie que tu dis, là, quand que, surtout quand que t'es comme moi, puis t'es en train de parler au public, là, ou mettons que c'est ça, là, ou que t'es une personnalité connue. Là. Moi, vraiment, que je dis pas là, que je suis une personnalité connue, là, mais voilà, peut-être un jour. Là. Mais bon, ouais, moi, je quitte ici là, vers 18h, puis en fait, un peu après, puis moi, ouais, c'est ça, je suis pas pris dans la circulation, le trafic en allant chez moi, là, parce que 6h30, là, genre, la plupart du temps, je dis ça, là, toucher du bois, là, parce que je vais y dire ça aujourd'hui, là, puis en rentrant chez moi, là, je vais être pris dans la trafic. Là. Mais sur ça, là, notre prochaine petite chanson, là, c'est de Caillouche, et c'est le 15 août. Là. Moi, c'est ça, j'aime beaucoup le 15 août, là, parce que vraiment, moi, je suis fier là, d'être acadien. Là. Je suis fier de ma culture, ma culture, là, mes racines et ma langue, là, genre. Mais c'est ça, là, donc, puis ma fête, là, c'est le 11 août, là, donc vraiment que c'est très proche à ma fête, là, donc c'est ça, là, ce 15 août passé, là. J'ai pas assisté à des événements à Halifax, mais j'ai assisté à qu'est-ce qu'il y avait à mon musée. Là. Puis vraiment, je vous suggère, là, si jamais que vous êtes dans mon coin,

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4: Vous êtes invité à vous joindre à une grande conférence à l'Université Sainte-Anne au campus de Halifax le jeudi 1er octobre à 15h. Le thème intitulé « L'intelligence artificielle entre crainte et enthousiasme excessif, le défi de l'adaptation » sera présenté par le conférencier Sid Ahmed Selwani, professeur à l'Université de Moncton. Rendez-vous au 5657 chemin Spring Garden pour lancer la discussion sur les tendances structurantes qui dessinent déjà notre avenir. Pour plus d'informations, visitez ao-halifax.ca et cliquez sur l'onglet « Événements ». L'Alliance française à Halifax et la Bibliothèque centrale d'Halifax vous invitent à venir parler français dans une atmosphère conviviale et bienveillante. Le Speak Dating est une activité ouverte à toutes et à tous pour rencontrer du monde et pratiquer son français. Tous les âges et les niveaux de langue sont les bienvenus. Rendez-vous à la Bibliothèque centrale d'Halifax au 5440 chemin Spring Garden le dimanche 4 octobre à 12h30. Pour plus d'informations et pour vous inscrire, visitez afhalifax.ca et cliquez sur l'onglet « Événements ». L'équipe de l'Alliance française à Halifax vous attend tous les mercredis midi pour une marche au cœur du charmant quartier de l'Hydrostone. Profitez de cette belle balade pour réfléchir et échanger en français avec d'autres francophones dans une atmosphère détendue et bienveillante. Toutes les 7 minutes, pendant une trentaine de minutes, vous parlerez avec une personne différente. Rendez-vous le mercredi 2, 9, 16, 23 et 30 septembre, ainsi que le mercredi 7, 14, 21 et 28 octobre à 12h15 au 5509 rue Young. Pour plus d'informations et pour vous inscrire, visitez afhalifax.ca sous la rubrique « Événements ».
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3: Bon, c'est Petit Molle, puis je suis de retour. Encore une fois, pour vous rappeler qu'on fait un 5 à 7, là. Cette fin de semaine, sur samedi, ici à la Chaloupe, à 3139 la rue Oxford, de 17h jusqu'à 19h. Là. Puis je vais regarder, vous y voir là, si la circulation dans la ville est en changée. Là. Et encore les mêmes ralentissements là, sur la rue Wise, l'avenue Connaught et la rue Chebocteau. Là. Donc, si vous êtes dans ces endroits, ces coins, là, attendez-vous à des retards et ça. Là. Donc, avec ça, aujourd'hui, on avait parlé de la... La communauté, là, puis l'importance de ça, là, puis ce samedi, là, ça va être un événement communautaire là, qui va rassembler là, la communauté francophone et acadienne. Donc vraiment, si vous faites rien le samedi, là, puis vous cherchez quelque chose à faire cette fin de semaine, vraiment, venez. Là. Et un peu hors du sujet, là, moi puis mon collègue, là, on était en train, mon collègue, excuse-moi Maxime, qui fait l'émission juste avant moi, là, on était en train de parler de faire des courses, des marathons, puis des courses comme ça. Là. Lui, vraiment, il veut faire là, comme un demi, un marathon. Puis moi, c'est comme, moi j'aimerais ça faire le Blue Nose, là, mais comme celui de 5 km. Là. Ça, c'est ça mon but. Là. Moi, je commence vraiment petit. Là. Des buts qui sont raisonnables. T'sais, là. Puis, avec ça, je voulais aussi vous rappeler de nous suivre sur notre Instagram, @cimedia, radio. TikTok, c'est Média Radio, là. YouTube, c'est Cimedia, là. Site internet, cimedia.ca, là. Et sur l'application, c'est Cimedia, là. Donc, je vais vous laisser sur ça, puis je serai de retour pour vous dire un petit au revoir, là, en Pologne, là. Merci beaucoup pour m'avoir écouté.

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1: Bon, c'est moi, petit moi qui est de retour sur les ondes, puis c'est juste pour vous dire un petit haut à avoir. Là. Donc, aujourd'hui, on a parlé de Westcliff et mamie et papy Westcliff qui sont les propriétaires là, de ce diner. On a parlé de l'événement qui va se passer ce samedi à la Chaloupe. On a parlé du Tim Hortons puis la collaboration controversée avec Harry Potter. On a parlé de Bruce Springsteen puis Jason Alexander. Puis on a parlé aussi des temps passés sur les écrans. Là. Et on avait aussi parlé, quoi d'autre? Je vais y penser. Oh, de le marathon de Blue Nose. Là. Donc, je vous laisse sur ça. Je serai de retour sur les ondes, même heure, demain à 15h. Là. Puis, je vous attends. Là. Merci beaucoup pour m'avoir écouté. Là. Puis, bonne soirée à vous. Là.

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6: Bonjour, ici Jannick Doiron. Voici nos informations. Le chef de la Première Nation de Mambertou, Cap-Breton, affirme que le projet de port pour l'éolien en mer à Sydney, évalué à 1 milliard de dollars, représente une excellente occasion. Le chef Terry Paul soutient que les Premières Nations doivent détenir une participation et prendre part aux opportunités économiques plutôt que d'être simplement consultés à leur sujet. Mambertou détient 25 % de Novaporté, l'entreprise à l'origine du projet. Celle-ci a récemment réorienté ses activités, passant du projet de construction d'un terminal à conteneurs à Séné à celui d'un pôle énergétique en mer. Une entreprise de rafting de Nouvelle-Écosse a mis en place de nouvelles politiques après que l'un de ses bateaux s'est approché, semble-t-il, à moins de 100 mètres d'une baleine à bosse en 2024. L'an dernier, l'entreprise Shubi River Wranglers et son propriétaire Emmett Blois ont été accusés d'avoir dérangé un mammifère marin sans autorisation en vertu de la loi sur les pêches. Selon le ministère des Pêches et des Océans, une vidéo montrant l'imposante baleine publiée sur la page de réseaux sociaux de Shubi River Wranglers en 2024 a déclenché une enquête de la part des agents de pêche. La baleine à bosse, dont la taille était comparable à celle d'un autobus scolaire, s'est échouée sur un banc de sable de la rivière Shubenacadie avant de mourir. Le détachement régional d'Halifax de la GRC a porté des accusations contre un homme de la municipalité régionale d'Halifax en lien avec des menaces motivées par la haine faite contre une personne mineure. L'incident s'est produit jeudi dernier, alors que les policiers ont été informés que l'homme avait menacé la personne mineure qui était passagère dans une voiture stationnée sur la rue Midnight Run à Middle Sackville et a tenté de la forcer à sortir du véhicule. Lorsque le véhicule a quitté le secteur, l'homme l'a suivi en conduisant de façon dangereuse et il a continué de menacer la personne mineure lors d'une conversation téléphonique avec le conducteur. En enquêtant, les policiers ont déterminé que les actions de l'homme étaient motivées par la haine. Matthew Michael Jones, 21 ans, a été accusé de profération de menaces, de conduite dangereuse, de moyens de transport et de harcèlement criminel. Il comparaîtra de nouveau en cour provinciale à Dartmouth le 22 octobre. Le Service correctionnel du Canada indique avoir saisi pour 1,1 million de dollars de drogue dans un pénitencier fédéral de la Nouvelle-Écosse. L'organisme précise que des colis contenant de la méthamphétamine, du cannabis, du haschich, du tabac et des téléphones cellulaires ont été découverts au pénitencier de Spring Hill. On ajoute que la police a été avisée que les responsables de cet établissement à sécurité moyenne mènent une enquête. Un procureur de la Couronne présente sa plaidoirie finale dans le procès d'un homme de Terre-Neuve-et-Labrador accusé de plus de 70 infractions liées à des violences sexuelles contre des jeunes. Deidre Badcock a soutenu ce matin que Tony Humby avait manipulé des adolescents vulnérables et les avait incités à consommer de la drogue et de l'alcool. Elle a précisé que M. Humby est accusé d'avoir abusé d'au moins 10 jeunes entre 2007 et 2023. Mme Badcock a consacré une grande partie de la matinée à contester les arguments de l'avocat de la défense qui relevait des incohérences dans les témoignages des victimes présumées. Et la police de Halifax a inculpé un homme de 41 ans de tentative de meurtre à la suite d'une agression au couteau survenue à Dartmouth. La police a indiqué avoir reçu un signalement lundi soir concernant une personne poignardée sur l'avenue Nantucket. Elle a découvert un homme de 30 ans blessé par arme blanche peu après 20 heures. Il a été transporté à l'hôpital avec des blessures graves. Le suspect a pris la fuite avant d'être arrêté peu de temps après à bord d'un autobus de Halifax Transit. Au sport, au basketball, les Raptors de Toronto ont confirmé ce matin que le joueur étoile Kawhi Leonard a ratifié un contrat de plusieurs saisons. Au tennis, Leilani Fernandez a obtenu son billet pour les quarts de finale de l'Omnium de Singapour ce matin. Au deuxième tour, la Québécoise a disposé de l'Américaine Alicia Parks en deux manches de 6-4 et 6-3 au bout d'une heure et 30 minutes de jeu. En Formule 1, Isaac Hadjar ressent encore de la douleur en raison de la fracture à un poignet qu'il a subie alors qu'il effectue son retour à la compétition après avoir accepté une prolongation de contrat de Red Bull pour demeurer le coéquipier de Max Verstappen en vue de la saison 2025.
2: La météo du côté d'Halifax pour terminer la journée. Le ciel reste dégagé. Les nappes de brouillard se formeront au cours de la nuit avec un minimum à plus 4 degrés et du gel par endroit. Pour demain jeudi, le temps est généralement ensoleillé. Les nappes de brouillard se dissiperont tôt le matin avec un maximum à 18 degrés. À partir de vendredi et pour toute la fin de semaine, le ciel sera nuageux. Pour samedi et pour dimanche, ça sera le retour des averses et de la pluie intermittente.

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2: Allô, allô, c'est Loïne, ravie de vous retrouver dans cette nouvelle émission de C'est l'Adosphère. L'émission qui parle à tout le monde, mais qui a destination des ados pour leur donner envie de réécouter un peu la radio et de découvrir toujours plus d'actualités, mais d'une manière un peu fun. Je suis ravie de vous retrouver pour ça et je suis ravie de vous dire que vous pouvez réécouter tous les anciens épisodes de C'est l'Adosphère en podcast sur notre site internet, c'est cmedias.ca. Et dans la rubrique émission, eh bien, il y a toutes les rediffusions de C'est l'Adosphère. J'espère que vous allez vous y plaire. Et si vous voulez nous écouter en direct, c'est tous les mercredis à 18h et en rediffusion tous les samedis à 13h. Alors, il n'y a pas d'excuse, vous ne pouvez pas nous rater. Et d'ailleurs, en parlant d'actualité, on a un petit peu zappé cette partie. Ces dernières semaines, on a un peu moins parlé d'actualité. On va parler de tout ça maintenant. C'est parti avec On Air.
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2: Et dans l'actualité, on va parler de trois actualités. En bref, on va parler d'une fake news, ou en tout cas, essayer de sensibiliser à certains dangers d'Internet. Et on va parler, on va commencer par ça, à parler d'une bonne nouvelle de cette semaine.
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2: La bonne nouvelle de cette semaine, c'est le fait que le défi Everest ait réuni plus de fonds que prévu. En fait, le but, c'était de réunir 150 000 dollars. Et les équipes ont réussi à réunir 165 490 dollars. Donc, quand même, pas mal plus que ce qui était comme objectif. Alors, c'est quoi le défi Everest Challenge? C'est un défi qui a eu lieu le 19 septembre au Rotary Park à Dieppe et qui a eu lieu toute la semaine d'avant avec les différentes écoles du Nouveau-Brunswick. Le but de tout ça, c'est de se rapprocher, de marcher ou courir tous ensemble pour une bonne cause, pour sensibiliser et réunir des fonds pour une maladie dégénérative qui a besoin de ces fonds-là pour réussir à chercher des remèdes, chercher des moyens d'aider la communauté. Au total, tous ensemble, les gens ont parcouru plus de 112 000 kilomètres. En fait, c'est comme s'ils avaient gravi l'Everest, en fait, plusieurs fois même. Voilà, c'est pour ça que ça s'appelle le défi Everest. Et c'est vraiment une bonne nouvelle qu'ils aient réussi à réunir autant d'argent. On va continuer d'ailleurs avec plutôt des bonnes nouvelles pour parler des actualités de cette semaine.
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2: Je vous avais dit qu'on allait continuer avec les bonnes nouvelles et on va parler notamment d'un nouveau centre qui va ouvrir ses portes, qui a ouvert ses portes à Fredericton. C'est un centre de transformation pour les aliments périssables. Le but, en fait, c'est de récupérer des invendus, des surplus de producteurs ou de grandes chaînes d'alimentation. Et au lieu de faire que ces aliments-là, ils soient détruits parce qu'ils sont périssables très rapidement, ils seraient réutilisés pour être restockés, reconditionnés et distribués dans les banques alimentaires de la province. C'est près d'un million de livres d'aliments périssables par an, comme les carottes, les pommes de terre, etc., qui pourraient être transformés, redistribués. C'est 4 millions de dollars de nourriture, donc c'est vraiment une bonne nouvelle pour les centres qui aident à redistribuer tout ça vers des personnes dans le besoin. Ça, c'est une bonne nouvelle. Une autre bonne nouvelle, c'est pour les scolaires à Edmundston, avec des corridors scolaires qui vont être implantés dans la ville. En fait, l'idée, c'est de créer des zones de trajet aménagées autour des écoles pour que les enfants puissent aller à l'école de manière plus autonome et plus sécuritaire, en mettant par exemple les passages piétons en surélevé, en mettant des panneaux d'arrêt obligatoires supplémentaires avec des stops, etc. C'est un projet qui devrait commencer à être aménagé en 2026 puis 2027 afin de permettre une sécurité plus grande pour les élèves d'Edmundston aux quatre coins de la ville. Enfin, une dernière nouvelle, et ça c'est une nouvelle aussi liées aux écoles. Les écoles ont repris depuis le début du mois de septembre, alors forcément il y a plein de choses scolaires qui se passent et c'est le lancement de nouveaux programmes pour améliorer la littératie pour les élèves francophones. Alors vous nous écoutez, vous êtes certainement concernés. D'ici la rentrée 2028, tous les changements devront être appliqués un peu partout. Pour le moment, c'est une douzaine d'écoles qui vont faire le test. Et le but, c'est de pouvoir remonter les cibles de littératie, parce que ces dernières années, les Neubrunswickois ne sont pas très bons en lecture. Et plus de la moitié des élèves n'ont pas les bases nécessaires à leur âge. Donc c'est l'idée de pouvoir trouver un nouveau moyen pour pouvoir mieux transmettre la langue française et la lecture. Et parmi les écoles qui sont concernées, c'est plus des écoles, des endroits vraiment acadiens. Tracadie, Caraquet, Bathurst, Néguac, Edmundston, Saint-Léonard, Saint-Quentin, Grand-Sault, Dieppe et Shédiac. Et puis on espère que ça rejoindra nos écoles un peu partout d'ici 2028. Et on va continuer maintenant en parlant d'une fake news.
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2: Alors, c'est pas vraiment une vraie infox parce qu'on sait quand même la réalité de ce qui se passe derrière, mais c'est une info qui a circulé et qui était un petit peu erronée. Erronée, ça veut dire pas tout à fait vrai. Et donc, j'ai envie de vous l'expliquer un peu mieux. Vous avez certainement vu passer que cette semaine, il y a des réunions à l'échelle mondiale, à l'ONU, c'est l'Organisation des Nations Unies. C'est plein de pays qui se regroupent pour parler de politique et de ce qu'ils vont faire, etc., pour le monde. Avec cette réunion, Donald Trump, qui est le président des États-Unis, a signé un accord avec le Groenland pour pouvoir installer des bases militaires états-uniennes là-haut. Et il a un peu présenté ça comme, en gros, maintenant, le Groenland appartient aux États-Unis. Et je voulais vous expliquer que, justement, non, ce n'est pas le cas. Le Groenland reste un territoire qui est au nord de l'Amérique, mais qui est un territoire danois, et les Danois restent propriétaires de ce terrain. Et les Groenlandais, c'est eux qui ont le pouvoir là-bas. Effectivement, il y aura plus de bases militaires états-uniennes. Le but, c'est de pouvoir avoir plus de sécurité parce que c'est une zone qui est très importante pour la partie des ressources naturelles qui sont accessibles là-bas. Mais ça montre aussi que les États-Unis prennent de plus en plus de pouvoir. Puis de toute manière, les États-Unis voulaient acquérir le Groenland de gré ou de force. Donc je pense que le Danemark a essayé d'apaiser la situation en laissant des choses arriver, mais pas tout. On verra en tout cas ce que ça donnera dans les prochaines semaines. On en a fini avec l'actualité. On va donc passer dans quelques instants à la partie culture.
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2: La particulture, c'est le moment qui intéresse tous les petits curieux qui ont envie d'en savoir plus sur des livres, des films, du sport, plein de sujets. Passe maintenant.
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2: Et j'ai envie de commencer par parler un petit peu de sport, parce que ça y est, cette semaine, c'est la reprise du hockey et des matchs des St. John's Sea Dogs, notamment, ou des Halifax Mooseheads. Pour ceux qui nous suivent, c'est la Ligue de hockey junior Québec-Maritime. Alors, c'est pas la NHL, je vous l'accorde, mais ça reste quand même du sport de haut niveau. Les premiers matchs, par exemple, à St. John's sont vendredi et samedi, en tout cas les premiers matchs à domicile. Et donc, on va parler un petit peu de sport, parce que j'ai envie, c'est l'occasion d'en parler maintenant.
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3: Aaron Rye crée la surprise au PGA Championship. Dans le golf professionnel, les tournois majeurs sont souvent remportés par les plus grands noms du sport. Cette année, toutefois, un joueur moins attendu a surpris toute la planète golf. Son nom, Aaron Rye. L'Anglais a amorcé la ronde finale du championnat de la PGA avec plusieurs excellents joueurs à ses trousses. Peu d'experts le considéraient comme le favori pour soulever le trophée. Mais dès les premiers trous, quelque chose de spécial était en train de se produire. Rye a joué avec un calme remarquable. Ses coups de départ trouvaient régulièrement l'allée, ses coups d'approche se rapprochaient du fanion, et surtout, son fer droit semblait incapable de manquer. Le moment charnière est survenu au milieu de la ronde lorsqu'il a réussi une impressionnante séquence de 7 verres consécutifs complétés avec un seul coup roulé. Pendant que ses rivaux accumulaient les erreurs sous la pression, Aaron Rye continuait de jouer un golf presque parfait. À la fin de la journée, sa carte affichait 65, soit 5 coups sous la normale, une ronde exceptionnelle. Cette performance lui a permis de remporter son premier championnat majeur avec une confortable avance de 3 coups. Pour plusieurs amateurs de golf, cette victoire représente l'une des plus belles surprises de la saison. Elle rappelle également une vérité importante dans le sport. Même lorsque les projecteurs sont braqués ailleurs, un athlète déterminé peut toujours écrire sa propre histoire. Et c'est exactement ce qu'a fait Aaron Rye.
2: Et pour célébrer tout ça, place maintenant à un petit peu de musique.
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4: La Bottine Souriante est un groupe emblématique de la musique traditionnelle québécoise, connu pour sa capacité unique à fusionner le folklore avec des influences modernes. Formée à la fin des années 70 à Montréal, la formation s'est rapidement distinguée par son énergie débordante et son style inimitable, mêlant violon, accordéon, guitare et cuivre. Leur musique incarne l'âme du Québec rural, racontant des histoires de vie quotidienne, de travail, d'amour et de fête, tout en insufflant un souffle contemporain qui attire un public varié, des amateurs de folk aux jeunes générations. Leur son caractéristique repose sur des rythmes entraînants, souvent inspirés des rilles et des contredanses, mais enrichis de touches de jazz et de rock. Cette hybridation a permis à la Bottine Souriante de se produire non seulement dans les festivals folkloriques, mais aussi sur des scènes internationales prestigieuses, faisant rayonner la culture québécoise à travers le monde. Les albums du groupe tels que « Y a du monde à la messe » et « Dixième » témoignent de leur créativité constante et de leur maîtrise instrumentale impressionnante. Au-delà de la musique, le groupe joue un rôle essentiel dans la préservation et la revitalisation du patrimoine musical du Québec. Chaque chanson devient une célébration de la tradition, mais aussi une invitation à danser et à chanter. La présence scénique de la Bottine Souriante est particulièrement mémorable. Les musiciens interagissent avec le public, créant une atmosphère conviviale et festive. Écoutons la Zigueuzon de la Bottine Souriante. Ah!

0: Et maintenant, pour un peu plus de calme et de sérénité, un petit point lecture afin de bien finir la journée.
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2: Le livre de cette semaine est Un pied dans chaque monde, par Bob Kinou, traduit par Eva Lavergne. Bugs, une adolescente autochtone, se retrouve à cheval entre deux univers, la réalité et le monde virtuel flot reverse. Dans le monde réel, elle est timide et mal dans sa peau. Elle vit du stress sous différentes formes, anxiété et vit en réserve obligeant. Mais le monde virtuel, loin de la raise, son alter ego a non seulement pleine confiance en elle-même, mais domine complètement le jeu dans cet univers vidéo multijoueur international. Bugs rencontre Feng, une jeune rebelle expulsée par la Chine et venue vivre avec sa tante médecin sur la réserve. Bugs et Feng s'entendent immédiatement à merveille. Mais la relation est mise en mal lorsque Bugs se voit trahi et de tout ce qu'elle a bâti dans le jeu s'écroule. Il faudra puiser dans les forces insoupçonnées pour restaurer leur amitié et réconcilier les aspects parallèles de leur vie. Ce livre est disponible à la Bibliothèque Le Cormoran, dans les autres bibliothèques publiques du Nouveau-Brunswick et comme livrelle en ligne avec prêt numérique.
0: Et d'ailleurs, vous avez entendu parler de réserve. On va parler des autochtones dans quelques instants, puisqu'on va parler à notre, on va passer à notre rubrique avec un peu de tout et entre autres une journée importante qui arrive la semaine prochaine. Restez à l'écoute.
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2: Et nous allons donc parler maintenant de tout un tas de sujets, alors random, mais c'est des sujets importants aujourd'hui, mais c'est des sujets un peu plus en vrac. Il y a un tu préfères, il y a une journée mondiale, il y a un mot de vocabulaire, il y a un fun fact, il y a un record du monde. Et on va commencer par la journée mondiale dans quelques instants, mais avant ça, générique de la rubrique fourre-tout.
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0: On parle donc de la rubrique fourre-tout et on l'a dit de journée mondiale maintenant et c'est la journée mondiale, ou plutôt la journée nationale, de la vérité et de la réconciliation. C'est quoi ? Je vais vous dire ça dans un instant.
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0: réfléchir à un héritage durable pour pouvoir amener la vérité, la guérison, la réconciliation. Le but, c'est de parler justement de ces peuples autochtones, de parler de leur culture, de parler de leurs spécificités et de mieux les comprendre, de mieux les considérer. Et donc, c'est une journée qui est très très importante. Et justement, ça va être de nouveau le sujet de notre prochaine catégorie où on va parler de fun facts et on va parler de fun facts à propos des populations autochtones au Canada.
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0: Et le fun fact, c'est qu'il y a beaucoup de choses, enfin c'est plutôt un assemblage de fun facts. Il y a beaucoup, beaucoup de choses qui ont été inventées par des autochtones et pourtant on ne le sait pas forcément. Alors j'avais envie de profiter du fait que dans une semaine, c'est la journée nationale de vérité et de réconciliation pour pouvoir remettre en valeur tout ça. Par exemple, les autochtones ont inventé une version un peu une pré-version du hockey. Donc c'est grâce à eux qu'on a tous ces sports, etc. Ça, c'est trop cool, je trouve. Et au début, hockey, ça veut dire à la place... Alors, j'ai pas le bon accent, je suis désolée, mais ça voulait dire « ouch », genre « aïe, ça fait mal ». Et donc c'est pour ça que, en fait, parce que la rondelle, ça peut faire mal. Quand tu te la prends dans des endroits de ton corps, ça peut faire mal. Et c'est comme ça qu'est né le hockey, il y a plusieurs centaines d'années. Les autochtones ont aussi inventé plein d'autres choses, comme le canoë, le kayak, comme le lacrosse, comme les chaussures de raquettes pour transformer en hiver. En fait, il y a plein de choses qui ont été inventées ou créées ou améliorées par les autochtones. Et donc, c'est important de préserver ça et de pouvoir préserver leurs droits et à vivre comme ils veulent et à ne pas être influencés par la mondialisation et les forces diverses que peuvent pousser un gouvernement pour qu'ils rentrent dans un moule. Ils ont le droit de vivre comme ils veulent et c'est important. D'ailleurs, quelqu'un qui a vécu comme il veut, c'est Terry Fox et on va en parler dans les records du monde, même si vous reconnaissez certainement ce record, rien ne vaut le fait de le rappeler.
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0: Alors là, pour un exploit fou, c'était un exploit fou. Et ça allait toujours Terry Fox qui a couru au travers du Canada pendant 143 jours, 5373 kilomètres, depuis Saint John en Terre-Neuve et Labrador jusqu'à Thunder Bay en Ontario. Ça s'est passé en 1980, du 12 avril au 1er septembre. C'est environ 42 kilomètres par jour. Il a couru un marathon quasiment tous les jours. Il a, grâce à ça, avoir un total de 24 millions de dollars d'argent qui ont pu être versés pour la recherche contre le cancer, puisque Terry Fox était atteint de cette maladie et a d'ailleurs dû arrêter sa course à cause de ça et est décédé suite à ça. Mais c'est un héritage qui perdure, puisque les Terry Fox Run, la course Terry Fox, arrivent tous les ans. C'était le week-end dernier, samedi et dimanche, surtout dimanche 20 septembre, que des courses ont lieu partout au pays pour pouvoir de nouveau collecter de l'argent pour les fonds pour le cancer. C'est un peu la suite du marathon de l'espoir qui avait eu lieu dans les années 80. Maintenant, tous les ans, on répète ça pour pouvoir permettre les recherches médicales et d'accompagner les malades. Donc, Terry Fox, il a vraiment mis en place un système, en tout cas, encourager les gens à donner. Et ça, c'est plutôt un beau modèle. C'est un exploit dont j'avais envie de parler aujourd'hui. Et on va changer complètement de sujet en parlant d'un mot du jour. Et finalement, malheureusement pour Terry Fox, c'est un mot qui s'applique un petit peu à sa situation. Quand il courait, il savait que la situation était... La finalité était inéluctable.
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0: Bon, je suis prête pour commencer l'enregistrement, c'est quand tu veux.
3: Attends une seconde.
0: Qu'est-ce qui se passe ?
3: Est-ce que ça t'arrive souvent de penser à la mort ?
0: Des fois, comme tout le monde, je pense. Mais qu'est-ce qu'il y a ? Quelqu'un dans ton entourage est malade ?
3: Non, c'est juste que personne ne peut vraiment y échapper, en fait.
0: Oui, c'est le concept de la mort. Hein. La vie et la mort, le yin et le yang. Avec l'un vient toujours l'opposé. J'essaie de comprendre là où tu veux en venir, mais...
3: Ben en fait, la mort c'est un peu comme un test de maths.
0: Wow, là il faut que tu t'expliques. Qu'est-ce que tu veux dire ?
3: Ben, tu vois, t'es là, la veille de ton test, tu comprends toujours pas le théorème de Pythagore.
0: Et ça c'est non.
3: Et tu sais qu'à chaque minute qui passe, t'es un petit peu plus foutu. Tu peux te débattre autant que tu veux, mais c'est inéluctable.
0: Inéluctable. Je pense que je sais ce que ça veut dire, mais je suis plus certaine.
3: Inéluctable, c'est quelque chose que tu peux pas éviter. C'est quelque chose qui va arriver.
0: Comme ton explication étymologique du mot inéluctable ?
3: Exactement comme mon explication étymologique du mot inéluctable, en effet.
4: Je suis inéluctable.
0: qu'est-ce que tu fais au juste ?
3: Tester un truc. La dernière fois que le gros monsieur violet, il a fait ça à la télé, ça a fait disparaître la moitié de l'humanité.
0: Le gros bonhomme violet. Tu parles de Grimace, le copain de Ronald McDonald ?
3: Hein ? Mais non, c'est le méchant dans les Avengers. Là. Mais si, tu sais, il a un gros gantelet avec des pierres de couleur dessus. Hulk !
0: Il est vert, lui.
3: Ah oui, non, je confonds toujours ces deux-là.
0: Attends, tu confonds toujours le violet et le vert ? Tu sais que tu es peut-être daltonien ?
3: Mais non, c'est pas les Dalton, ça c'est dans Lucky Luke, là. Ah, comment c'est son nom encore à celui-là ? C'est genre Monsieur Propre, mais en violet. Ah oui, Thanos ! C'est Thanos, son nom.
0: Bon, j'espère en tout cas que tu n'as pas fait disparaître la moitié de nos auditeurs avec ton truc.
3: Ben non, parce que j'ai pas le gantelet avec les pierres.
0: Je parlais pas du claquement de doigts, je parlais du hors-sujet. Bon, on reprend la chronique ?
3: Ah oui. Alors, inéluctable. L'origine est assez simple parce que le mot existe déjà en latin. Ineluctabilis. Et pour le comprendre, on va le découper un petit peu. Alors, au début, il faut prendre le verbe éluctor, qui veut dire se dégager de ou s'échapper de. Mais on y ajoute le préfixe in, qui ajoute le négatif en latin, et le suffixe bilis, qui ajoute un peu l'idée de quelque chose. Donc, ineluctabilis, si on le traduit littéralement, ça veut dire quelque chose dont on ne peut pas s'échapper. Les gens aimaient beaucoup utiliser cet aspect inéluctable dans les livres. Par exemple, les plus vieilles histoires parlent souvent de ça. Roméo et Juliette, qui sont des amoureux issus de familles ennemies, par exemple. L'histoire d'Œdipe, de Sophocle, où tout le monde essaie de l'empêcher de tuer son père, mais il finit par le tuer par accident. Ou même l'histoire du Titanic, si on veut quelque chose d'un petit peu plus moderne. Ce sont des histoires tellement connues que même si on sait que la fin est inéluctable, on veut quand même revoir ces histoires encore et encore.
0: Donc, est-ce qu'on pourrait dire que c'est inéluctable qu'on veuille regarder des histoires à la fin tragique et inéluctable ?
3: Je te rappelle que c'est une chronique de vocabulaire, pas une chronique de philosophie.
0: Évidemment, c'était inéluctable que le hors-sujet me retombe dessus. Bon, et de leur côté, il y a des élèves qui font pas de hors-sujet à chaque fois qu'on leur pose des questions. Ils ont une réponse à donner. C'est l'heure du tu préfères.
1: Et toi, tu préfères quoi ?
5: Voici les réponses des 5e année de la classe de Marie-Luce Claveau.
0: Préfères-tu être dans un jeu vidéo avec des monstres pour 30 jours pour 30 millions de dollars ou rester dans ta maison pour 100 dollars ?
6: Je préférerais rester dans ma maison pour 100 dollars car il n'y a aucun danger et comme il y a tout ce qu'il faut pour survivre et comme tu t'ennuierais pas.
7: Je préférerais rentrer dans un jeu vidéo avec des monstres pour 30 jours pour 30 millions de dollars car je pourrais cacher dans ma maison avec des choses à manger. Et si je gagne, je pourrais acheter une nouvelle maison, un nouveau vélo.
0: Un nouveau vélo donc pour ses élèves, quitte à peut-être se faire manger par des monstres. Mais bon, c'est pas grave. On a fini avec cette rubrique diverse et on va parler tout de suite d'un animal marin. Restez à l'écoute.
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2: J'adore vous présenter tous les mois un animal marin, alors je vais pas vous faire attendre plus que ça et on y va.
0: Et pour finir cette semaine, l'adosphère touche le fond. On parle des animaux marins avec la biologiste marine Jenny Simard.
3: Aujourd'hui, on va parler d'un animal qui a un nom acadien. Lequel ?
4: Alors, c'est le Bernard l'ermite acadien, ou de son petit nom scientifique, Pagurus acadianus.
3: Quelle est sa taille et son poids, si on le connaît?
4: Ouais, le poids, je n'ai pas trouvé d'informations. Il faudrait que j'en mesure certains à l'aquarium. Mais ce grand Bernard l'ermite a une carapace jusqu'à 3 cm de long. Alors, c'est un peu plus gros là, qu'une balle de golf. Peut-être une petite balle de tennis, disons.
3: Où est-ce qu'on peut le retrouver, cet animal?
4: On le retrouve sur la côte est de l'Amérique du Nord, de l'Arctique à la baie de Chesapeake. Mais il y en a beaucoup dans notre région, ici dans le nord du Nouveau-Brunswick. Alors, c'est pour ça qu'il a son nom, Bernard l'ermite acadien.
3: C'est quoi son habitat dans ces côtes-là?
4: On les retrouve beaucoup dans les cuvettes marines. Vous savez, l'eau marine qui reste derrière à marée basse, dans les petites cuvettes, dans le sable ou dans les roches. Mais il vit surtout dans l'infralittoral sur une variété de fonds marins. Alors, il n'est jamais loin de la plage, de la côte, mais il aime beaucoup être sous l'eau, évidemment.
3: Comment est-ce qu'ils se reproduisent, ces animaux-là?
4: Alors, les Bernard l'ermite, c'est des crabes. C'est simplement des crabes qui vivent dans la coquille vide d'un mollusque. Et ils peuvent être mâles ou femelles. Et c'est vraiment drôle, les mâles transportent leurs femelles avec eux pendant plusieurs heures avant de s'accoupler. Alors, ils font des petits voyages ensemble. Et les femelles portent alors leurs œufs fécondés sur leur corps pendant 1 à 2 mois avant qu'ils éclosent. Alors, on ne les verrait pas parce qu'ils seraient à l'intérieur de la coquille vide de mollusques. Elles peuvent avoir environ 200 à 300 œufs. Alors, c'est quand même une grosse famille. Et après l'éclosion, les petites larves passent environ 1 mois et demi parmi le plancton, you know, c'est dans l'eau, avant de se développer en petits crabes et migrer au fond marin. Une fois qu'ils sont dans le fond de l'océan, les jeunes crabes doivent alors trouver une coquille qui est juste à la bonne taille.
3: Justement, on parle des coquilles. C'est quoi les particularités de ce crabe-là au niveau de la coquille?
4: Ils ont besoin de trouver une coquille, premièrement, qui est vide. Alors, ça serait un mollusque qui aurait décédé. Et quand ils sont bébés, c'est vraiment drôle. Ils trouvent des petites coquilles. Alors, des fois, c'est des coquilles de bébés littorines, les petits bigorneaux, les petits escargots qu'on retrouve sur la plage. Et une fois qu'ils sont un peu plus grands, les Bernard l'ermite peuvent adopter des coquilles de Lunacy. Alors, c'est des gros escargots qu'on retrouve dans la baie de Fundy ou des coquilles de Bucin. Alors, c'est toujours des mollusques qui sont un peu plus gros. Ils ont des coquilles qui sont plus confortables pour les adultes. Les Bernard l'ermite, ou des fois on les appelle les pagures, ont des grosses pinces trapues et des fois ça les aide à enlever un Bernard l'ermite qui est déjà dans une coquille. Parce que des fois, ils cherchent la meilleure coquille dans l'environnement. Alors, des fois, il y a des batailles et on a déjà vu, surtout à l'aquarium, quand on en a, pour que les gens puissent les voir, on voit les crabes justement sortir un autre crabe d'une coquille et il le prend comme sa nouvelle maison, sa nouvelle grotte.
3: Et est-ce que, du coup, ça réduit leur espérance de vie? C'est quoi leur espérance de vie?
4: Ils peuvent quand même vivre environ 4 ans. Ça ne veut pas dire que tout le monde vive jusqu'à 4 ans. Mais s'ils ont un bon environnement avec une bonne source de nourriture, oui, c'est quand même un bon 4 ans.
3: Et alors, une question, mais sur les 200, 300 œufs, il n'y en a pas 200, 300 qui vont arriver jusqu'à 4 ans?
4: Non, il ne faut pas oublier que quand ils sont des bébés, quand ils sont larves, ils font partie du plancton. Alors ça, c'est parmi les animaux les plus petits dans l'océan. Alors, c'est évident qu'ils se font manger Alors, c'est évident qu'ils se font manger par beaucoup d'animaux dans l'océan qui se nourrissent de plancton, dont les baleines. Alors, non, c'est pas comme s'ils allaient avoir 200 ou 300 enfants dans leur famille. Ils vont peut-être en rester 5 ou 10. Alors, on les considère des charognards et des prédateurs aussi. Alors, ça veut dire que n'importe quelle nourriture comestible qu'ils retrouvent dans le fond d'océan, ils vont le manger. Alors, ça comprend des petits vers marins, des petits crustacés, des minuscules mollusques, des restants d'animaux morts ou même des algues. Alors, des fois, ils aiment leur salade. Alors, ils ramassent ou ils râpent la nourriture avec ses pinces et ils la transfèrent dans sa bouche.
2: Dans un mois, vous pourrez découvrir un nouvel animal marin. Et en attendant, eh bien, moi, je vais vous laisser. Je vais vous souhaiter une bonne fin de journée. Et j'espère vous retrouver en pleine forme la semaine prochaine. Et en attendant, vous pouvez nous retrouver sur nos réseaux sociaux. C'est Média-du-Bas, c'est ma radio sur Instagram. Les pages Facebook, c'est 90 Fredericton, c'est 93 Miramichi, c'est 98 Halifax, c'est 105 Saint-Jean. Sur TikTok, c'est Média Radio. Sur YouTube, c'est Média. Et en rediffusion, cette émission, elle est en rediffusion sur notre site internet, c'est média.ca. Et quant à moi, eh bien, je vous retrouve tous les mercredis à 18h pour C'est l'Atmosphère et en rediffusion tous les samedis à 13h. Je vous souhaite une belle semaine à toutes et à tous. À bientôt.
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de l'album Who's Next, sorti en 1971. C'était The Who et sa populaire pièce Baba O'Reilly. Bonsoir et bienvenue à cette première émission de Lapin Noir après une pause estivale bien méritée. Alors, la dernière émission avait lieu le 27 mai dernier et à ce moment-là, je n'étais pas certain si j'allais retourner en onde. Ben, j'ai pris tout l'été pour réfléchir et j'ai réfléchi et j'ai réfléchi. Et me voilà. Et ben, j'espère que vous avez passé un bel été et que... je me demande bien qu'est-ce qui frappe à la porte. J'arrive! Salut Lapineau! Hey, t'es de retour toi aussi? Tu me demandes qu'est-ce que j'ai fait pendant l'été? Rien de spécial, là, à part relaxer un peu, voir des membres de la famille, chanter à des soirées karaoké, puis aller à Chipagan, dans ma région natale, la péninsule acadienne. Oui, Chipagan, c'est ma ville natale. La péninsule acadienne, elle est située dans le nord-est du Nouveau-Brunswick. Il me semble que je t'avais déjà dit ça, là. Tu veux savoir si ma région natale ressemble à ton monde? Non, vraiment pas. Ah, toi, tu voulais me taquiner, mon petit Moses. Si je te posais la question, toi, as-tu profité de l'été? Qu'est-ce que t'as fait? T'as fait des échanges de panais noirs avec tes amis? Ben, qu'est-ce qu'ils t'ont donné comme échange? Qu'est-ce que tu veux dire par là? La confiture brune, c'est pas du chocolat, hein? Oh, OK. C'est fait avec des genres de grappes de fruits que je connais pas. OK. Ben, tu sautes de sujet, là. Tu me demandes si j'ai eu des nouvelles à savoir si notre émission allait être disponible en format balado? Ah, pense-y même pas. Aux carottes sans cuite. Là, fâche-toi pas, là. On m'a dit que c'était pas possible à cause des droits d'auteur. Puis si on fait ça, ben, il va falloir publier seulement le blabla. Donc, non, ouais, c'est ça. Pas la musique, juste le blabla. Fait que sans ça, Spotify, il va détecter les chansons, puis ça fonctionnera pas parce que il va détecter les chansons comme quoi que ça va brimer les droits d'auteur. Mais je comprends ça, là, pour les droits d'auteur. Ouais. Même si j'achète les chansons MP3, ben, j'ai pas le droit de rendre ça public, de publier ça publiquement. Ouais. Tu parles d'une affaire, toi. Ouais, je sais, c'est plate, mais ouais, c'est ça, hein? Faut se conformer. Puis, à moins que tu connaisses un musicien qui pourrait nous offrir son consentement, nous donner des chansons gratuitement, hein? T'en connais-tu, toi? Là, t'as pas d'idée, hein? T'as pas d'idée qui tu pourrais recruter. Ah, c'est beau. Le sujet que je vais parler ce soir... Ah, on va parler du fouet. Ouais, le fouet. Non, pas du fouet qu'on utilisait dans le temps de l'esclavage. Ça, c'est trop rough. Ben, rough dans le sens de qu'on parle du fouet, l'instrument de fantasme érotique le plus puissant. Ouais, on va parler d'un ouvrage qui est apparu, ça date du 18e siècle. On va aller dans le vif du sujet très bientôt. Et aussi, on va parler de ces fantasmes de flagellation. Donc, c'est une pratique de sadomasochiste. Tu me demandes si j'ai un fouet chez moi? Non, voyons. Non. Oh, putain, toi, t'en as pas. Non, tu joues pas le fouet? En tout cas. Mm-hmm. Puis Nomad, là, lui, il n'y en a pas. En tout cas, hein, tu portes déjà? Ah, je commençais à avoir du fun, là. En tout cas, ben j'espère qu'on se reverra bientôt, là. Très bientôt, même. Merci, Lapineau. Lapineau vous souhaite une belle saison d'automne. Et, ah oui, que j'ai fait? Ben, on a été cueillir des pommes dans la vallée d'Annapolis en fin de semaine dernière.
Oui, c'est une belle activité à faire en famille, en couple ou entre amis. Même si vous êtes seul, ça vous... Il n'y a rien qui vous arrête, là. Ouais. La pinotte, t'as pas de pommes dans ton monde, hein? Non. Juste des panais, mais ils poussent pas sur les arbres, ça. Des panais noirs. OK. Je te retiens pas plus longtemps, là. Fait que, on s'en reparle, la pinotte. Bye-bye, là, à la prochaine. Ah, toujours en cinquième vitesse, lui-là. Il traîne pas, hein? De retour en musique, voici Gérard Lenormand et Comme une chanson bizarre. Bonne écoute!

tel que discuté avec Lapineau tout à l'heure, on parlait du sujet du soir. On dira pas du sujet du jour. Alors, on parle du fouet. Et je ne parle pas du fouet du temps de l'esclavage, mais je parle plutôt du fouet, cet instrument qui sert à assouvir des fantasmes érotiques. Mais est-ce le plus puissant? Alors, la fessée entre adultes consentants n'a plus rien de tabou aujourd'hui, à en croire l'apparition sur le marché de poudre à fessée, fouets au design sexy et autres cosmétiques érotiques. Les amoureux de la flagellation amoureuse seront donc ravis de se plonger dans cet ouvrage datant du 18e siècle. Alors, le psychiatre et sexologue Philippe Brenon nous explique comment il est un jour tombé sur un petit livre étonnant dans une brocante. Donc, il s'agit du Traité du fouet. C'est ça le nom de l'ouvrage, publié de manière anonyme en 1788, derrière lequel se cache un médecin et un général de l'armée napoléonienne, François-Amédée d'Oppet, qui nous propose un catalogue aphrodisiaque et quelques pensées philosophiques pour pimenter nos ébats. Il est amusant de voir comment les recettes d'amour du 18e siècle n'ont presque pas pris une ride. Donc, le fouet, comme fantasme puissant, semble toujours d'actualité et pas seulement réservé aux adeptes de pratiques masochistes. C'est à peu près ça. Donc, c'est François-Amédée d'Oppet. C'est un ouvrage nommé « Traité du fouet », donc un ouvrage médico-philosophique suivi d'une dissertation sur tous les moyens capables d'exciter au plaisir de l'amour et d'un catalogue aphrodisiaque. Ça, j'ai pris cette information-là dans le site l.fr. Donc, c'est ça. Alors, sans plus tarder, on va continuer en musique. Et après ça, je vais vous parler de fantasmes de flagellation. Inquiétez-vous pas, ça fera pas mal. Alors, on y va avec Mylène Farmer et Déshabillé.

C'est maintenant le moment de passer à la pièce de résistance. Ah! Et je vous parle des fantasmes de flagellation. Alors, concernant les hommes et les femmes, l'histoire de la flagellation est très ancienne. Et ces fantasmes-là, ils mettent en vedette des situations de punition avec des objets divers et variés qui vont classiquement du martinet ou du fouet jusqu'aux branches d'ortie. Alors, qu'est-ce qu'un fantasme de flagellation? Donc, les fantasmes de flagellation sont très fréquents. Cette pratique sadomasochiste concerne aussi bien les femmes que les hommes. Ils mettent en vedette des situations de punition où le sujet est fouetté et torturé avec des objets divers et variés qui vont classiquement du martinet ou du fouet jusqu'aux branches d'ortie ou du knout. À ce niveau, l'imagination est sans limite. Alors, les adeptes de cette punition, il en est de même pour le fantasme, aiment souvent autant être flagellés que d'assister à une flagellation. Donc, qu'est-ce qu'est l'historique et l'origine des fantasmes de flagellation? Donc, l'histoire de la flagellation est très ancienne. Des livres entiers ont été écrits sur le sujet. Donc, la mythologie grecque abonde d'histoires de flagellation. Bacchus et les Ménades, Hercule et Omphale, Circé et les compagnons d'Ulysse, la liste est longue. Dans l'éducation spartiate, le masochisme est un principe pédagogique et une fois par an, les adolescents étaient fouettés en public. Les Grecs, les Romains, mais aussi les chrétiens, utilisaient le fouet comme moyen éducatif. À la différence près que pour les chrétiens, le fouet sert à affirmer le pouvoir de l'esprit sur le corps. Et a-t-il besoin de rappeler la flagellation du Christ lui-même? Ainsi, depuis l'Antiquité jusqu'à aujourd'hui, la flagellation reste la punition de référence. Frapper les fesses ou l'ensemble du corps, installer des stries sanglantes sur une victime consentante ou non, tel est le must en matière de sadomasochisme. Il est donc logique, avec une prégnance aussi forte dans l'inconscient collectif, que la flagellation soit un fantasme sexuel majeur. Donc, il y a des limites légales, là, et cas de célèbre de flagellation. La flagellation publique reste encore une punition officielle en Iran, et le débat enflammé sur la fessée et sur la pédagogie de la punition en 2014 montre à quel point nous sommes ambigus sur le sujet. Même si fessée n'est pas fouettée, il n'en demeure pas moins que la limite est très mince. Donc, notons qu'il existe de nombreux clubs de fessée et de flagellation en France ou ailleurs, où un très grand nombre d'adeptes hommes et femmes s'adonnent à cette pratique avec volupté et régularité. La flagellation étant devenue d'ailleurs une pratique sexuelle que ne refusent pas la plupart des couples. Donc, les scènes de flagellation sont nombreuses au cinéma et il est donc impossible de les citer toutes ici. Néanmoins, nous retiendrons deux scènes cultes, la flagellation de Michel Mercier dans Angélique et le Sultan. Donc, c'est Bernard Bordery, 1968, et celle de Marlon Brando, acteur masochiste par excellence, dans l'unique film qu'il réalisa, La vengeance aux deux visages, daté de 1961. Donc, les dérivés fantasmiques autour de la flagellation, tous les fantasmes masochistes ont à voir de près ou de loin avec la flagellation, mais nous pouvons retenir plus précisément comme dérivés spécifiques les fantasmes organisés autour des scénarios suivants. Donc, montrer ses fesses en public, donner des gifles à un inconnu, se faire punir par la police, voler des fouets, se scarifier, être un espion et se faire torturer. Ce que révèle le fantasme de flagellation, vouloir être puni ou punir avec une flagellation, révèle une culpabilité profonde concernant la sexualité. Donc, inconsciemment, on pense que l'acte sexuel et le désir sont des choses anormales, sales et indignes de soi. Dans le fantasme, on veut donc expier sa faute et surtout ses pensées malsaines. Donc, mais c'est la punition elle-même qui devient source d'excitation. Si je me rappelle bien, il y avait un exemple d'auto-flagellation. Je me souviens de la mini-série qui s'appelait « Miséricorde » diffusée en

Cette série traite du déclin des communautés religieuses survenues dans les années 60 et 70. Sœur Marie est une jeune religieuse qui se consume d'amour pour le Christ, mais l'attitude glaciale de ses supérieurs et la découverte de l'amour humain la détourneront quelque peu de sa voie divine. Mais c'est ça, les religieux, il y en a qui s'auto-flagellaient. Hein? Alors, sans plus tarder, on va passer à autre chose. Alors, l'information que je viens de vous livrer, ça vient de doctissimo.fr, donc doctissimo.fr, doctissimo. Donc, en musique, on continue avec Alain Souchon et « Je veux du cuir ». On s'en reparle dans un instant.

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On venait d'entendre la populaire chanson « Come on, Eileen » de Texas Midnight Runners. Avant la pause, on parlait de fantasmes, de flagellation et aussi de fouet. Et maintenant, on est rendu au dessert. Donc, si ça vous intéresse, vous avez certainement entendu parler d'un livre qui s'intitule « 50 Shades of Grey », 50 nuances de grey. Et c'est écrit par E.L. James. La trilogie complète en français comprend 50 nuances de grey, 50 nuances plus sombres et 50 nuances plus claires. Donc, l'œuvre a également été adaptée au cinéma avec une version française. Dans une certaine plateforme, il y a le film le 50 nuances de grey. Le riche homme d'affaires Christian Grey convoite l'étudiante Anastasia Steele et initie la jeune femme impressionnable à ses désirs érotiques particuliers. Donc, ça met en vedette Dakota Johnson, Jamie Dornan et Jennifer Hill. Je sais pas comment le prononcer, mais son nom de famille, c'est E-H-L-E. Haley. Quelque chose comme ça. Alors, savoir la prononciation, on s'en fout. Là. Mais c'est ça. Donc, il y a certainement d'autres livres que vous pouvez lire si ça vous enchante. Donc, le côté érotique. Il y avait des livres Harlequin, je pense, qui éveille l'imagination. Alors, sans plus tarder, on va continuer en musique. On va écouter les Cowboys fringants et Tunes d'automne. Mais tout d'abord, voici Geneviève Raclette et les fleurs d'été.

C'était Alceste et Autre Temps. Ben, c'est tout en ce qui me concerne. Donc, merci d'être présent et de votre support. Merci d'avoir écouté l'émission Lapin Noir, qui est produite en Nouvelle-Écosse. Alors moi, ça m'a fait vraiment plaisir de produire cette émission-ci. C'était pas mal jouissif du côté de la créativité. Alors, on se reparle la semaine prochaine, même heure, même poste, mercredi prochain à 19h. On se quitte sur cette dernière pièce de l'album Songs in the Key of Life, sorti en 1976. Voici Stevie Wonder et Pastime Paradise. Alors, portez-vous bien et à la prochaine. Ciao!

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3: Un des moments que je préfère dans la semaine, c'est de faire une émission juste pour vous autres et de ça me met de bonne humeur, ça vous met de bonne humeur. En tout cas, bref, j'espère qu'il y a une belle complicité là-dedans. De la musique country, on lève le son et ça commence avec la gang de Sale Barbe. Gin, allô, salé.

C'est tout un party quand tu les vois sur scène, mais je peux te dire que le writing camp, quand ils se rencontrent pour écrire des chansons, c'est aussi souvent très festif comme ambiance. Y a-t-il quelque chose de sérieux dans ça? Bref, non, mais pour vrai, c'est tout le temps assez positif, tout le temps pour mettre de la bonne humeur dans les foyers des maisons avec leur chanson Classe moyenne qui est Autour du feu et la première chanson qu'ils ont lancée, mais on fait tellement de plein de collaborations, en fait. Si ça tente de scroller là, à leurs médias sociaux, vous allez voir. Et voilà, notamment Gab Fredette aussi est un artiste dans ce groupe-là qui se démarque. Il y a Zach Chico, Benjamin Nadeau. Ça prend tout son sens dans tout. C'est fou, là, les voir en spectacle. Vraiment, je suis pas mal certaine qu'on va les entendre au Gala de la Disque et où qu'on va les voir dans une coupe de nomination aussi. Ça va être assez prometteur pour eux l'année 2025 qu'on vient de passer. Ça sent sofa à soir, ça te tente dessus. Juste mon genre qui nous amène dans son éternel humour qu'on aime tant entendre dans ses chansons. Vous êtes à l'émission En route vers l'Ouest avec moi, Véronique Labbé, pour encore plein de musique country.

mettre une ambiance à l'émission Vers l'Ouest, des chansons up tempo comme on les aime pour te mettre de bonne humeur. Moustache Rodéo, le titre aussi te met de bonne humeur. J'ai ça dans la peau, c'est le titre de la chanson. Et là, je t'emmène dans mes Honky Tonk Bar de moi-même, qui est le titre de mon dernier album. Donc voilà.

On vient d'aller faire un petit tour en Acadie avec les gars du Nord, les Hard Series qu'on vient d'entendre. Et on s'en va encore en Acadie avec Réal et Eric Leblanc. Country dans le cœur. Sachez que Réal va faire un album. Ça fait, pour vrai, je ne sais pas de quand est-ce que c'était son dernier album. Mais ça sort là, au printemps. Ils m'ont parlé de ça entre deux lignes. Puis, dans le fond, j'ai bien hâte d'entendre notamment les chansons. Je sais que les gars aussi, ils ont une tournée au Québec et réitèrent encore le Casino de Montréal, capitale de Québec, Casino de Lac-Lémy à Gatineau. Donc, quand même, ils sont en feu.

Puis tenir debout, David Tremblay. Vous êtes toujours avec moi, Véronique Labbé, pour l'émission En route vers l'Ouest. Et on continue vers les bikinis. J'ai hâte de mettre mon bikini, de sortir dehors avec la chaleur. Ce matin, j'étais en train de faire quelque chose et là, j'entendais les oiseaux dehors. Vraiment, tu sais, comme les... quand c'est l'été, là, puis qu'on les entend très tôt le matin, là, parce que ça couic-couic. Mais bref, pour vrai, j'ai tellement hâte à l'été, là. C'est vraiment, là, j'ai mon gazon là, qui commence à verdir et ça fait du bien à mon cœur. Bref, on lâche pas la patate, l'hiver s'en va. Et Anthony Godet, ben lui, il nous parle de bikini, on l'écoute à l'instant.

J'aime vraiment ça de faire l'émission En route vers l'Ouest pour vous autres chaque semaine. Merci d'être là. Véronique Labbé qui est encore là au micro pour vous autres. Pete Fortier qu'on vient d'entendre avec Mon Vieux. Et Petit Gros Bison qui s'en vient en musique avec Doug Saint-Louis avec la chanson Chalet. Il y a vraiment des belles images dans ça. C'est drôle. C'est deux bons vivants ensemble. Et je trouve que la chanson est vraiment réussie. Le charisme aussi de dire on décarbe au chalet, je pense que ça parle à plusieurs. On l'écoute.

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